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0: est des êtres humains, on est intelligente, on se pose des questions, et il n'y a personne pour nous répondre. Et si on croit en quelque chose qui est supérieur de nous, alors ça nous donne un certain confort qu'il y a quelqu'un qui nous protège ici. Parce que sinon, comment on est arrivé ici et à quoi ça sert? 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

0: Copine à Ibiza. Et on picole toute la journée.
1: C'est mieux comme ça.
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Françaises et Français, mes chers compatriotes, qui sème l'illusion, récolte la souffrance. Oui, ivre de ma puissance nouvellement acquise, je vous ai roulé dans la farine. J'ai franchi une ligne rouge. J'ai honte. Pardon, pardon, je vous demande pardon. 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Je m'en vais. 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

du hashish, comme tout le monde, enfin des choses qui sont classées dans les drogues, mais reste encore à prouver tout ça. Quand j'étais jeune, ça me faisait rire, donc ça m'amusait beaucoup. Ça me décontractait, c'est antistressant, ça fait prendre la vie avec un peu plus de légèreté. Et là, à 60 balais, si tu veux, ça guérit mon dos. Non, quand j'ai mal au dos. Voilà, pour des questions thérapeutiques. C'est très efficace.

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0: J'ai vachement de mal à me projeter, quoi. Parce qu'on parlait du salaire, je crois que je pense ce que je pense parce que je gagne ce que je gagne. Mais si je gagnais 10 fois plus ou 20 fois plus, j'ai aucune idée de ce que je penserais. Peut-être je dirais que les pauvres, c'est des salauds, qu'ils font rien qu'à faire chier et qu'ils l'ont bien mérité. Sur cette terre, il y a une morale. Donc si t'es riche, c'est que tu l'as gagné. Si t'es pauvre, c'est que tu l'as mérité.
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0: votre attention, s'il vous plaît. 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Merci de votre compréhension.
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ce bâchement harnessé. La justice conclut à la légitime défense.

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Le gouvernement français, après avoir demandé l'armistice, connaît maintenant les conditions dictées par l'ennemi, l'Allemagne et l'Italie. Or, beaucoup de Français n'acceptent pas la capitulation ni la servitude. 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

0: si Dieu il existe, faut qu'on me le prouve. Alors là, qui me le prouve, je comprends pas. La base des religions, ça a été fondée sur des druides qui ont mangé un peu trop de datura ou... Et du coup, bon, je comprends qu'il y en a qui aient marché sur l'eau et compagnie, quoi. Je comprends très bien.
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0: À deux, vous ferez encore plus vite. Creusez.
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2: Un président qui, d'abord, respecte les Français. Être proche du peuple. Être capable de le comprendre. Et j'aurai toujours le souci de la proximité avec les Français.
3: Allô, mon petit Jérôme. Appelez-moi Bagdad.

0: Dans cette bataille qui s'engage, je vais vous dire qui est mon adversaire. 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
2: Voilà, voilà, il va la recevoir dans le cube et on verra bien. En tout cas, ça fait 2 mois, à peu près. Donc, vous êtes bien sur Radio FMR, vous êtes bien le 4 mai 2026 sur Radio FMR 89.1 MHz à Toulouse et dans les environs. Donneville, par exemple. Et puis, vous pouvez nous retrouver sur le net. Hein. Vous pouvez être beaucoup plus loin de Toulouse, je ne sais pas moi où, à Lyon, à Strasbourg, à Saint-Étienne, à Marseille, bref, même à l'étranger. Et vous pouvez aller sur radio-fmr.net et là, vous nous écoutez en cliquant sur le lien. Voilà, donc c'est l'émission La Ligue aux éléments qui est un lundi sur deux de 11h à midi. Émission un peu particulière parce que j'ai la tête dans le cul, hein, il faut plus faire la fête, moi je vous le dis. Voilà, donc un peu molle, mais bon, c'est comme ça. Petite dédicace, à tous mes amis, hein, à Lionel, qui nous a permis de nous réunir et à tous nos potes communs. Et petite dédicace à la Free Party aussi, c'est vrai, puisqu'il y avait un Technival. Là, dans le Cher, je crois, à côté de la ville d'origine de Monsieur Nunez, une 30 000 de personnes environ. Pas trop de débordements, pas trop de bordel. Bon, allons voir comment ça se passe dans un stade de foot et puis on verra bien. Mais bon, c'est illégal, c'est dangereux, il y a de la drogue, etc. D'ailleurs, toute la drogue que bouffent les saumons, la coque, elle doit venir que des Technival, il ne doit pas y en avoir ailleurs. C'est bien connu. Voilà, on y reviendra peut-être un peu. Donc, dans l'émission, de quoi allons-nous parler ? De quoi vais-je vous parler ? Je vais parler de la guerre en Iran, que Trump devait en parler au Congrès, mais il ne l'a pas fait. Bon, mais, attends, aucun président ne l'a jamais fait. On va parler d'une crise économique qui peut nous tomber sur la gueule par rapport au crédit privé, les private equity. Alors, c'est aux États-Unis, hein, bien évidemment. On va parler aussi, je vous dis tout ça dans le désordre, on va parler de l'Argentine avec Javier Milei, qui ça marche pas son truc, donc voilà, on va en parler un peu, et puis on parlera de quelque chose qui se passe aussi au Proche-Orient, dans le Golfe, Persique arabique, à savoir la sortie de l'OPEP des Émirats Arabes Unis, qui est quand même quelque chose d'assez fondamental, grave, quoi, on va dire, qui va apporter quelque chose, donc on en parlera un peu, et puis on reviendra un peu, en parlant, je pense, de Trump, sur l'arraisonnement dans les eaux internationales de la flottille pour Gaza, bon, c'est donc illégal, et puis un peu du procès de la personne dont vous avez entendu l'envoi juste avant, et en partie, il y a lui, qui est tout petit, qui était très nerveux, qui était président de la République, qui était en prison aussi. Donc, je pense de qui vous savez, on va parler. Voilà, au niveau musique, j'ai repris deux morceaux de Wet Leg, parce que j'aime bien. Pour le moment, il y a de la meuf qui parle, hein, puisqu'il y aura aussi Catherine Sun, un très très vieux morceau. Et une reprise des Beatles et puis un petit morceau de Sonic Youth. On va commencer tout de suite par Wet Leg. Donc, c'était il y a 4-5 ans, ils étaient à Glastonbury, c'était à 4 ans. Ils étaient à Glastonbury, oulala, je vais avoir du mal. Et le morceau s'appelle Wet Dream de la part de Wet Leg. Voilà, c'est parti.

Voilà, Wet Leg, donc Wet Dream, à Glastonbury. Donc, ben, c'est pas un rêve, hein, c'est plus un cauchemar. On va partir direct aux États-Unis. Quoique, non, oui, si on va partir aux États-Unis, on va parler de ces histoires de crédit privé. Donc, ben, c'est tiré d'un article que j'ai trouvé bon, dans Mediapart et écrit aussi par un monsieur qui s'appelle Frédéric Lordon, sur un autre site, La Pompe à Finance. Et ce monsieur Frédéric Lordon est un économiste philosophe qui, quand même, il y a une petite vingtaine d'années, avait prévu l'arrivée de la crise de 2008. Donc, on peut peut-être écouter. Voilà, alors le truc, ben, c'est. Alors, c'est ben, ouais, c'est aux États-Unis. Hein. Donc, il y a potentiellement. Alors, ben, il y a la guerre, ok, on en reparlera. Il y a l'IA, ok, on en reparlera. Pas aujourd'hui, mais bon, bref, on a parlé. Et il y a une autre saleté qui traîne là. C'est donc le crédit privé. Voilà. Alors, pour ceux qui se rappellent de la crise de 2008, hein, ça a un petit air de déjà-vu. Hein. Pendant des semaines, Moody's donc a regardé un fonds de fonds financier qui s'appelle Blue Hole Capital, me demandez pas ce que ça veut dire. Et donc ce Blue Hole Capital est spécialisé dans le financement privé des entreprises de technologie. Voilà. Et donc Moody's a regardé Blue Hole qui se débattait dans des difficultés financières. Et ben, au bout d'un moment, le cours de Blue Hole s'est cassé la gueule. Et donc Blue Hole a dit ben, j'arrête de rembourser. Il a suspendu ses remboursements, les remboursements auprès de ses clients. Voilà. Et donc ben, là, Moody's s'est réveillé hein, le 8 avril, c'était il y a un petit mois. Donc. Et donc ils ont annoncé la dégradation de ce fonds Blue Hole Capital. Ils ont annoncé la dégradation de sa note. Et donc ils estiment que Blue Hole Capital. Qui s'est vu demander plus de 5 milliards de dollars à la fin du premier trimestre, donc début avril, quoi, va avoir le plus grand mal à honorer ses engagements et donc qu'il y a de fortes chances que Blue Hole, comme on dit, boive la tasse. Donc ben, le fait que Moody's mette cette note, quoi, ne fait que confirmer des craintes que nourrissaient de nombreux acteurs financiers à l'égard du crédit privé. Ben voilà, depuis des semaines, Wall Street a des alertes à répétition qui concernent le crédit privé, qui sont, bon, bien évidemment, quand il y a l'autre débile, l'agent orange, non, il n'est pas débile, mais bon, quand il y a l'agent orange qui parle, oh, ça, c'est masqué hein, momentanément, mais ça revient régulièrement, quoi. Voilà. Et donc, la situation est quand même relativement inquiétante. Et donc, le moindre déraillement pourrait avoir des répercussions sur l'ensemble du système financier. On va vous expliquer pourquoi. Voilà. Donc, ce secteur appartient à la finance de l'ombre, hein, qui s'est développée ben, après la crise financière de 2008, où, ben, en gros, il y a eu des réglementations qui sont mises pour éviter que les financiers fassent n'importe quoi. Donc, ils se sont dit, ben, on va passer dans le côté noir de la force. Et ils ont fait des trucs où là, ils pouvaient faire n'importe quoi, quoi. Et donc, ce secteur des private equity est devenu l'un des acteurs majeurs du financement des entreprises, particulièrement de la partie la plus dynamique, celle des hautes technologies du numérique. Avec l'IA, voilà. Donc aujourd'hui, le crédit privé aux États-Unis hein, pèse plus de 1 800 milliards de dollars. Voilà. Mais cette bulle de crédit qui a porté la croissance des États-Unis pendant des années est en train d'éclater. Et donc, ces fonds de crédit privés se retrouvent en première ligne, quoi. Donc, bah, comme d'habitude, la bourse, hein, les mecs, on en parlait, j'en parlais avant la musique, la coque, je pense qu'ils en prennent quelque peu. Et donc, ils sont à fond, à fond, à fond, tout va bien, un peu euphorique. Et puis, au bout d'un moment, bim, il y a des indicateurs qui arrivent, il y en a un de trop. Et là, tout se casse la gueule et la confiance s'évanouit en un instant. Et donc, là, ça s'est passé, ça, mais grosso modo, il y a un mois. Hein, voilà. Les investisseurs de ces fonds, donc. De ces fonds de crédit privé, qui sont donc les gens qui ont placé de l'argent là-dedans pour avoir des gains, donc qui sont des assurances vie, les fonds de pension, pour les retraites des Américains, gestion d'actifs,
Voilà, fonds d'investissement, family office, donc ça c'est pour ceux qui ont beaucoup d'argent et qui investissent l'argent de la famille. Voilà, donc tous ces investisseurs, hein, plus ou moins institutionnels, enfin gros quoi, cherchent à retirer leur argent pendant qu'il est encore temps, quoi, afin de limiter les pertes. Et donc, ben, selon Bloomberg, qui est quand même un organisme assez sérieux, quoi, et pas d'extrême gauche, les demandes de remboursement auprès des fonds de crédit ont atteint 13 milliards de dollars au premier semestre. C'est du jamais vu dans la courte histoire de ce secteur, hein. Au même moment, ces fonds connaissent une interruption sans précédent des apports de nouveaux capitaux. Bon, bien évidemment, il y a la méfiance des investisseurs professionnels par rapport au fait que, ben, voilà, vu que tu prêtes de l'argent aux entreprises de la tech et que tout le monde dit qu'il risque d'y avoir une crise avec l'IA et tout ça, ben, les gens ils ont un peu moins envie de prêter et enfin, de miser leur argent là-dedans. Et puis surtout, ben, il y en avait beaucoup qui misaient là-dedans. C'était les pays du Golfe, les fonds des pays du Golfe. Et là, pour le moment, ben, leur argent, ils en ont un plus pas trop parce qu'ils vendent moins ce pétrole. Puis peut-être qu'ils se disent, bon, il va falloir qu'on répare un moment. Donc, assèchement des apports de nouveaux capitaux, quoi. Voilà. Du jour au lendemain, tout s'est arrêté. Les levées de fonds qui étaient sur le point d'aboutir sont au point mort. Tout est paralysé. Et ça, c'est, ils n'aiment pas trop hein, dans le secteur de la finance. Donc, parce qu'ils sont habitués depuis des années à avoir des dizaines de milliards de dollars affluer vers eux chaque trimestre. Et là, ben, bim, ça change du tout de tout. Donc, c'est une grosse mise sous haute tension. Et donc, beaucoup de fonds craignant donc un assèchement prolongé de la liquidité, de l'argent qu'on leur file, ont décidé d'imiter Bluehole Capital, comme le permettent leur clause, hein, donc ils ont le droit, c'est marqué. Et donc, ils ont limité les retraits de capitaux aux clauses contractuelles qui sont marquées dans les contrats. Et il y en a qui ont dit non, nous, c'est bon, on suspend tout et on donne rien, quoi. Bon, le problème, c'est que quand tu suspends le remboursement, c'est toujours vu comme un mauvais présage dans le monde financier, hein. Ça donne le signal de tensions financières qui n'ont pas toujours été annoncées. Et c'est comme ça qu'a commencé la crise des subprimes par la suspension à l'été 2007 de remboursement par certains fonds. Et oui, Sarkozy, lui, voulait qu'on y aille à fond. Bon, heureusement que cette crise arrivait suffisamment tôt pour qu'il ne fasse pas trop de conneries. Voilà, mais c'était il y a 15 ans. Bref, le message a encore été plus mal reçu quand les acteurs financiers ont découvert le nom des fonds qui avaient décidé de procéder à ces mesures, hein, d'arrêter de rembourser, quoi. Il n'y avait pas que des fonds de taille moyenne ou spécialisés. Mais il y avait aussi des poids lourds du secteur. Alors, j'ai donné un ou deux noms. Apollo Global Management, Morgan Stanley et BlackRock, surtout. BlackRock est quand même un des plus gros prêteurs mondiaux, quoi. Donc, si eux aussi, malgré leur puissance financière, suspendent leur remboursement, ça peut signifier que... Voilà, ça pue un peu plus que prévu, quoi. Donc, à écouter les explications des experts financiers, tout ça, ça serait la faute d'Anthropic. Ben oui, il faut bien coupable. Ça vient à d'Anthropic. Donc, pour rappel, hein, Anthropic a révélé fin mars son nouveau modèle d'intelligence artificielle, Mythos, qui donne des sueurs froides aux banquiers centraux parce que, la précédente qu'ils avaient, qui s'appelle Claude, Mythos va être encore plus puissante et performante et va permettre de gérer des tâches complexes, que ce soit dans le domaine juridique, commercial ou le marketing, de façon autonome. Alors là, ça a provoqué un vent d'euphorie et de panique chez les traders. Ben ouais, ils ont deux narines, donc une, ils étaient contents, l'un des autres, ils étaient à fond, le temps qu'ils prennent l'autre ligne. Dans un cas, ils ont vu des perspectives de gains de productivité et de profit donc illimités. Et d'autres ont vu la disparition de tous les métiers tertiaires, et donc eux. Voilà. Et puis aussi, par rapport à l'activité des private equity,
Et les premières victimes aussi, c'est les éditeurs de logiciels et tous les outils qui accompagnent les développements technologiques. Avec les nouvelles versions d'IA, tous ces logiciels risquent de devenir superflus ou on a moins de gens qui on en a besoin de moins quoi. Et éventuellement, on a moins besoin de développeurs, mais ça, c'est des salariés et les traders, ils s'en branlent. Donc, ça va créer potentiellement une crise aussi énorme au niveau de l'emploi. Voilà. Donc, vu que les fonds de crédit sont lourdement engagés aux côtés de ces entreprises et qu'elles leur ont prêté des montagnes d'argent, les analystes, ils ont fait leurs calculs. Avec moins de clients, moins de chiffre d'affaires, ces entreprises risquent de ne pas être capables de rembourser leurs dettes. Et donc, les fonds de crédit privés risquent de boire le bouillon. Donc, sanction immédiate. Depuis début février, tous les fonds cotés engagés dans le crédit privé, ils se cassent la gueule, leur cotation, quoi. Même BlackRock. Hein. C'est vrai que les annonces d'Anthropic, ça a été un accélérateur. Il faut quand même le reconnaître. Mais le malaise, il existait avant. Hein. Le problème, c'est que les marchés boursiers ne le traduisent pas automatiquement dans leurs indices. Hein. Ils volaient de record en record. Mais la réalité économique est bien plus morose qu'il n'y paraît en bourse. La crise du pouvoir d'achat qui est niée par Trump, on parle des États-Unis, hein, mais c'est pareil en Europe, mais tous ces private equity, c'est aux US, quoi. Donc, la crise du pouvoir d'achat qui est niée par Trump, elle y est et elle s'amplifie. La guerre en Iran avec le détroit d'Hormuz, elle ne va pas simplifier la vie. Donc, ça pèse sur l'activité économique. Et donc, les entreprises transnationales, comme les ménages, réduisent au maximum, leur train de vie pour dépenser moins, quoi. Dès la fin de l'été 2025, il y a eu une faillite qui a fait se poser des questions. Donc, c'est un équipementier First Brand, donc qui fait des trucs d'équipement, et un concessionnaire qui s'appelle Tricolor. Donc, ces deux boîtes qui sont particulièrement exposées aux difficultés du secteur automobile, et ça a attiré l'attention des acteurs financiers. Et donc là, ils se sont dit, y a quelque chose qui tourne plus rond, quoi. Et c'est le dirigeant de JP Morgan, hein, qui est un truc c'est une grosse, grosse banque états-unienne. Il a dit, je devrais probablement pas dire ça, mais quand on voit un cafard, il y en a probablement d'autres. Il faut prévenir tout le monde. Déclaré dès octobre, Jamie Dimon, donc ce président, en commentant ces deux faillites, quoi. Toute la prospérité du crédit privé vient de là, des suites de la crise financière de 2008. Il s'est développé en échappant à toute régulation, à tout contrôle, au contraire des banques qui sont soumises à une stricte régulation. Et ils ont attiré de plus d'investisseurs, de capitaux. Et donc, ça a participé à la financiarisation toujours plus poussée de l'économie. Tant que tout allait bien, on regarde ailleurs, quoi. Mais donc, depuis l'automne, hein, depuis la fin de l'été, ils ont commencé à regarder beaucoup, beaucoup plus attentivement les méthodes, les pratiques de ces fonds de pension, de ces fonds de crédit privé, pardon. Et donc, ce qu'ils ont découvert, ça ne leur a pas toujours plu. Les a franchement inquiétés. Il y a un danger non nul que la prochaine crise qui arrive vienne des private equity. On le verra bien. Sur ce, on va... je bedasse un peu, excusez-moi. Pour continuer là-dessus, hein, l'idée, c'était que le principe de base est que les actifs viennent... s'apprécie indéfiniment, une croissance infinie, quoi. Ça permet de monter des rentes d'entreprise à des prix démentiels, etc., avec des effets de levier délirants. Alors, les effets de levier, c'est que tu ne mises pas beaucoup et tu fais d'énormes prêts pour acheter la boîte que tu veux acheter. Et après, tu te payes sur la boîte, souvent.
Un exemple, un BlackRock, dont on a parlé, a acquis une société de traitement de données pour 35 fois son EBITDA. Grosso modo, l'EBITDA, c'est le résultat d'exploitation. On peut dire que c'est les bénéfices, quoi. Aucun garde-fou pour prévenir des risques. Les opérations sont montées en interne. Les évolutions sont faites par des équipes internes. Et donc...

valeurs, quoi. Il y a des banques qui ont investi dans ces fonds aussi, puisque comme ça générait beaucoup de... Ça avait un rendement assez intéressant d'un point de vue financier. Les banques qui n'avaient pas le droit de le faire, elles investissaient là-dedans pour avoir du retour, quoi. Voilà. Donc là, la question qu'on se pose, c'est est-ce que... Donc les private equity, ça va un peu se casser la gueule. Est-ce que ça peut provoquer une crise financière comparable à celle des subprimes de 2008? Alors, il y a qui disent, ben non, les crédits sont plus portés par les seules banques, à la différence de 2008. Les risques sont plus diversifiés, puisqu'avant, les subprimes, c'était que dans l'immobilier. Et en plus, le secteur utilise des instruments financiers beaucoup moins sophistiqués et opaques que ceux à l'époque des subprimes. Et donc, normalement, on a un peu plus de transparence, quoi. Pour d'autres, ils ne sont pas convaincus pour ça, parce qu'ils trouvent qu'il y a une foultitude de similitudes avec la période qui avait précédé la période de l'éclatement de la crise des subprimes, quoi. Les barrières qui avaient été réérigées après la crise de 2008 ont été petit à petit abattues. Les banques et les assurances, c'est ce que je vous disais, ont cessé de se rapprocher au fil des ans de ces trucs-là, parce qu'il y a beaucoup de profits. Ça représenterait 300 milliards de dollars, triplé en 6 ans. Voilà. Et donc, cet engrenage fatal, quoi, qui a conduit à la crise financière de 2008, de proche en proche, l'effondrement d'une activité hypothécaire hautement spéculative a contaminé les banques, les assurances, etc. Et donc, il y a un risque non nul que ça se passe exactement pareil, quoi. Voilà. Donc, dans sa dernière lettre annuelle adressée aux actionnaires donc le président de JP Morgan, celui qui disait le coup des cafards, dit les pertes des créanciers qui ont prêté à des entreprises lourdement endettées pourraient être beaucoup plus élevées que ce que beaucoup d'experts anticipent en raison de la faiblesse des critères retenus pour les prêts. Et les dommages risquent de s'étendre bien au-delà du secteur du crédit privé et de toucher nombre d'acteurs de la sphère financière. Voilà, donc la situation est jugée sérieuse par les autorités de régulation bancaire des États-Unis. Voilà. Plus la crise avec l'Iran, c'est pas joyeuse. Voilà. Bref, je bedasse un peu, excusez-moi. Fatigué. On va continuer avec un peu de musique. Tout qu'avant de parler, on va partir en Argentine et on va mettre, sans aucun lien, on va mettre Christine Sun et ça s'appelle Survivor ou Destiny's Child, mais j'aime bien, surtout, c'est le principal.

Voilà, donc c'était Catherine. Ça n'a pas trop crié pour une fois. Mais bon, c'était bien. Donc c'était Survivor. Ben, est-ce qu'il va survivre, lui? C'est Javier Milei, hein, donc, qui atteint les limites de son modèle, quoi, économique. Donc ces derniers jours, il était en voyage officiel en Israël. Un très beau pays. Et il a re... Alors, il a été reçu comme un chef, quoi, comme un roi. Il a reçu plein de récompenses. Voilà, il a été la médaille d'honneur présidentielle de l'État hébreu. Un doctorat honoris causa, voilà. Netanyahou a dit que le monde libre devrait le saluer. Et ouais, donc bon, quand t'as Netanyahou qui dit ce mec-là, il est super cool. Tu peux te dire que, enfin, ça dépend si t'aimes bien Netanyahou ou quoi. Le président israélien Isaac Herzog, pareil. Je sais pas ce qu'ils avaient fumé. Donc, qu'est-ce qu'il a dit, le monsieur, hein, président israélien, quand même. Bon, après, voilà, c'est Israël maintenant. On s'attend à tout de leur part. Il dit, ben, son message a traversé les frontières et résonne à travers les générations. Un message de morale, d'humanité, d'alignement de la boussole morale de chacun d'entre nous, de reconnaissance de la profondeur, de la douleur et de la consolation. Bon, mais il faut en parler un peu aux Palestiniens, je pense. Je suis aux Argentins. Je ne suis pas sûr que ce lyrisme correspond à ce qu'une grande partie des Argentins pensent, quoi, ou ressentent en ce moment. Et cette, alors c'est vrai qu'il y a une espèce de falsification du phénomène Milei à l'étranger qui prend quand même des proportions un peu étonnantes. En France, quatre partis se revendiquent désormais de Milei, donc Éric Zemmour et Éric Ciotti. Je crois qu'ils avaient chacun sorti une tronçonneuse. David Lisnard, bon, un ex-Les Républicains. Et Guillaume Kasbarian, alors lui il est rigolo, il a une jolie moustache, ex-macroniste, bon, donc tout ça des droitards, quoi, qui ont créé leur formation et qui veulent faire comme Riviel, ils sont libertariens, quoi, voilà, ils veulent faire la même chose que lui, parce qu'il a un succès économique, voilà. Ben non, en fait, puisque le 10 avril, hein, Javier Milei a dû reconnaître pour la première fois des difficultés économiques. Mais bon, en bon économiste, hein, pas question de se remettre en cause. Sa politique est la bonne, il faut la poursuivre, il faut juste attendre que ça porte ses fruits, hein. Bon, il y en a certains, ça fait des. Nous, par exemple, avec Macron, ça fait 10 ans qu'on attend que ça porte des fruits pour nous. Les salariés, les pauvres. Par contre, les patrons, eux, d'entrée, les actionnaires, d'entrée, ça a porté leurs fruits. À croire qu'il y en avait certains, ils les ont pris pour des cons, quoi. Bref, on reprend donc l'édito d'un journal qui s'appelle Clarín, résume, argentin, quoi, résume la situation. Il ne nous donne pas de temps, mais il en exige de nous. Voilà, parce que les Argentins attendent encore la réalisation des promesses du candidat de son parti LLA de 2023. Pour le moment, le sentiment qui domine, c'est que c'est surtout les promesses envers certains secteurs et envers les États-Unis qui ont été tenues, pas celles envers les Argentins. En même temps, bon, il fallait être con pour le croire, quoi. Franchement, les promesses qu'ont voulu faire tous les gens de droite, et quand je dis de droite, ça commence au PS, pour l'année prochaine, bon, vous y fiez pas trop, quoi. Alors, bien évidemment, pour revenir sur Milei, bien évidemment, il y a des indicateurs qui semblent flatteurs, hein. Officiellement, le pays est sorti de la récession. L'inflation en rythme annuel est au plus bas depuis juillet 2018. Le gouvernement fédéral n'est plus en déficit. Donc tout ça fait rêver les libertariens du monde entier. Mais le problème, c'est qu'il y a d'autres trucs qu'on ne voit pas, hein. Voilà. Donc la stratégie de Milei, elle avait été au plus simple, hein. Le pesos avait été dévalué 2 fois pour rendre inabordables les produits importés, réduire les salaires réels et comprimer la demande. Quand tu dévalues, tu réduis les salaires parce que tu ne peux pas acheter la même chose avec le même argent, quoi. Donc en gros, bah, il a appauvri les gens. Donc automatiquement, comme les gens consomment moins, bah, l'inflation, bah, moins, quoi. Voilà. Donc c'est logique, hein.
Mais le problème, c'est que la croissance produite par cette politique, elle est très, très, très particulière. Elle s'appuie sur les secteurs exportateurs et extractifs, c'est-à-dire pays du tiers-monde, qui sont très, très peu dépendants de la demande intérieure. Ben ouais. Les secteurs exportateurs, c'est tout ce qui est l'agroalimentaire et extractif, c'est les mines, hein, et la pêche aussi. Donc la croissance, elle est soutenue en apparence, 4,4%. Mais c'est limité par rapport à la croissance de la population et à la récession passée. Et surtout, ben, elle est portée par les activités agricoles, en gros 25%, la pêche 50% et les industries extractives plus 9,6%. Voilà, donc, et bien évidemment la finance aussi, puisque Milei, il se dit, ben, la financiarisation, voilà, hein, les libertariens, ils s'en font de financiarisation. Par contre, l'industrie manufacturière, elle recule, moins 2,6%, pareil pour le commerce de détail, et le secteur public, qui eux sont en récession, et les services de santé, d'éducation, etc., eux, ils sont en stagnation. C'est-à-dire que l'essentiel des secteurs qui dépendent de la demande intérieure, bah, ils sont flat, quoi. Et c'est eux qui créent de l'emploi aussi, hein. Donc, c'est une croissance, mais qui est pas, en fait, dont les fondements ne sont pas géniaux. En plus, en octobre 2025, le parti de Javier Milei a emporté à la surprise générale les élections parlementaires de mi-mandat. Mais c'était, j'en avais parlé, suite à un chantage explicite de Washington qui avait dit « si Milei, ça passe pas ». On va vous détruire financièrement parlant, quoi. Voilà. Donc, en retour, ben, Milei a ouvert en grande porte l'Argentine aux financiers industriels états-uniens. Où ils vont, ils viennent, ils prennent ce qu'ils veulent, quoi. Le problème, c'est que la croissance affichée ni le retour à l'équilibre budgétaire ne constituent un socle solide pour les finances publiques, hein, les réserves de devises sont très faibles et elles ne permettent pas de faire face aux échéances. Et donc, l'Argentine a dû demander l'appui des banques de Wall Street, qui l'ont aidé, bien évidemment, 3 milliards de dollars en janvier, et du FMI, qui, le 14 avril dernier, a lâché 1 milliard de dollars. En réalité, sans l'appui du FMI, l'Argentine est le principal débiteur du FMI, hein, maintenant, avec près de 50 milliards de dollars de dettes. Le gouvernement Milei n'aurait pas survécu. Donc, la tronçonneuse de Milei, c'est un peu un village Potemkin tenu par des poteaux états-uniens qu'il faut payer d'une façon ou d'une autre. Et donc, ben, la façon de payer, c'est tout ce qui est les mines. Hein. Et en particulier, l'Argentine, avec la Bolivie et le Chili, font partie du triangle du lithium. Donc voilà, ils produisent à peu près les deux tiers de la production mondiale. Le lithium, on en a vachement besoin pour l'industrie technologique. Donc Trump est en train de mettre la main dessus, hein, puisque la Bolivie est repassée à droite. Le Chili, c'est un mec d'extrême droite facho qui soutenait Pinochet. En Bolivie et au Chili, peut-être un peu moins, mais en tout cas en Argentine, Javier Milei a levé toutes les restrictions à l'exportation et les importations. Il a aussi permis de. Il a transféré aux provinces, la réglementation sur la protection des glaciers, ce qui fait que comme les provinces n'ont pas de thunes, ça va être une occasion pour déréguler et permettre aux industries extractives de n'en avoir rien à foutre des glaciers, quoi. La croissance donc de Milei est destructrice pour la nature, comme l'est la croissance capitaliste. Aujourd'hui, hein, on en a parlé plein de fois, elle l'est pour la nature, mais elle l'est aussi pour les emplois et les revenus des Argentins. Ce sont les travailleurs argentins qui ont supporté l'essentiel de l'ajustement de la politique de Milei, quoi. Le chômage a augmenté de 2 points. Ça touche 7,5% de la population active
Et il y a eu des petites hausses de salaire, mais ça concerne le secteur du travail informel, celui où les conditions de travail sont les plus dures et les salaires les plus faibles. Voilà. Car la pauvreté, bon, ils se battent, ils ne sont pas d'accord au niveau des stats. Hein. Le ministère du capital humain a prétendu le 21 avril dernier qu'il y avait moins de 10 000 personnes dans la rue, dans tout le pays. Ça a fait toutes les associations, hein, puisque ben, il y en a qui disent ouais, non, il y en a déjà 12 000 qui sont sans domicile fixe à Buenos Aires, donc non, 10 000, ce n'est pas possible, quoi. En fait, la baisse du taux officiel de pauvreté dépend en grande partie du taux d'inflation. Et comme l'inflation s'est un peu cassé la gueule, ça peut aussi permettre de faire baisser un peu le taux de pauvreté. Mais les ménages craignent toujours, quoi. Voilà. Sur le long terme, normalement, la politique, la situation des Argentins va se dégrader, puisque Milei ben, sacrifie ce qui restait d'industrie dans le pays. Il détruit le tissu des pays et des PME, tout en détruisant le commerce de détail. Voilà. L'Argentine se désindustrialise à très, très grande vitesse. Le commerce de détail n'est pas dans une meilleure situation. 22 000 entreprises ont fait faillite. Donc voilà, les libertariens, allez vous coucher, quoi. Qu'est-ce qu'on peut dire d'autre là-dessus? Ce qu'il n'aime pas aussi, c'est bien évidemment tout ce qui est études. Hein. Il met en place une loi pour empêcher l'université de faire leur travail, donc de faire des études, quoi. De la même manière, il a perdu le soutien des gens parce que pendant des années, il disait qu'il voulait abattre la caste, etc., qui étaient les oligarques qui utilisaient le pays. Et en fait, il s'est mis dans leurs mains avec les États-Unis puisque c'est ces industriels-là qui ont favorisé sa croissance. Il est pris aussi régulièrement dans des scandales de corruption. Bon, le truc, c'est un peu comme dans tous les pays. Le capital n'est pas un bloc monolithique. Et donc, il y a une partie du capital argentin qui commence à se révolter contre Milei, ceux qui dépendent de la demande intérieure. Là, dernièrement, c'était Paolo Roca, un milliardaire, qui s'est plaint d'avoir été exclu d'un appel d'offres au profit d'un concurrent indien. Donc la popularité de Milei est en train de se casser la gueule. Il y a les présidentielles en 2027. On verra bien ce que ça va donner. On verra bien ce que ça va donner. La réponse de Milei, c'est une réponse de trumpiste. Donc, à partir de là, ça va être du bullshit, quoi. Plus qu'un petit quart d'heure. Je vais passer un dernier morceau de musique. Et puis après, on ne parlera pas de Trump, mais on parlera des Émirats Arabes Unis qui quittent l'OPEP. On est parti dans le Golfe. Donc, il y a la guerre. C'est sale. C'est un vieux morceau de Niagara qui s'appelle J'ai vu, où justement il parle de tout ça, de tout ce qu'on voit à la télé ou sur l'ordinateur. À l'époque, c'était la télé.

Voilà, j'ai vu. Et on voit de plus en plus aussi avec sur Internet, si vous voulez. Bref, et donc là, ce qu'on a vu, c'était il y a 3-4 jours, ben, on a vu les Émirats Arabes Unis, donc les Abu Dhabi, voilà, hein, qui ont quitté l'OPEP. Alors, l'OPEP, c'est l'organisation des producteurs. Enfin, c'est un cartel qui regroupe les plus gros, de gros producteurs de pétrole, pas les États-Unis. Il y a la Russie, je crois. Il y a bien évidemment l'Arabie Saoudite. Il y a le Venezuela. Voilà. Donc, qu'est-ce qui s'est passé en fait? C'est que les Émirats Arabes Unis étaient en conflit, on va dire, en rivalité de longue date avec l'Arabie Saoudite. Et donc, là, ils ont décidé de sortir de cette organisation, quoi, qui est une organisation qui est là pour, on va dire, essayer de réguler la production et donc les prix du pétrole. Bon, en même temps, il y a la guerre en Iran. Hein. Voilà, ils sont juste en face. Hein. Abu Dhabi, Doha, c'est vraiment en face, puisqu'ils prennent des bombes. Donc voilà, la destruction de l'ordre ancien se poursuit. Mais on ne s'y attendait vraiment pas, hein, puisque donc c'est le 1er mai, donc il y a 3 jours, que ils l'ont quitté. Donc leur déclaration, c'est, je cite, cette décision s'inscrit dans la vision stratégique et économique à long terme des Émirats arabes unis et dans le développement de leur secteur énergétique, notamment en accélérant les investissements dans la production énergétique nationale et renforce leur engagement en tant que producteurs responsables et fiables. Tourné vers l'avenir des marchés mondiaux de l'énergie. C'était le ministre de l'énergie. Et il disait, maintenant, il est temps de concentrer nos efforts sur les intérêts nationaux des Émirats. Donc, il produit aux alentours de 4,5 millions de barils par jour. Ils sont depuis 67. En fait, ça fait des années qu'ils sont insatisfaits, hein, par la politique de l'OPEP, parce qu'elle est déterminée depuis des années par l'Arabie Saoudite, qui s'est érigée en grand régulateur du marché pétrolier mondial, et donc qui pousse selon les circonstances et ses intérêts propres, soit une augmentation de la production, pour augmenter ses parts de marché, quitte à se faire écrouler les prix, soit une restriction de la production pour maintenir des prix élevés, quoi. Depuis 2017, Riyad avec l'Arabie Saoudite, avec la Russie, ont mis en place une limitation de la production et une politique de quotas afin de maintenir des cours élevés. Ça lui permet de financer sa politique de modernisation du pays. Et donc, les Émirats se sont vus imposer des quotas de production. Ils n'étaient pas contents. Bon, de temps en temps, comme ils ont grogné, ils ont été aménagés, hein. Mais de fait, il y avait quand même des quotas. Et donc, les Émirats arabes unis ont fait, enfin, plusieurs fois état de leur mécontentement en disant, bon, mais pareil, on va se casser, quoi. Parce que la politique de l'OPEP va à l'encontre de nos projets. En effet, hein, ils souhaitent développer depuis plusieurs années leur secteur pétrolier et gazier. Le réchauffement climatique, je crois que. Bon, vu où ils vivent, ils sont un peu cons, mais bref, c'est comme ça. Voilà. Donc, parce qu'ils voulaient être tout en haut du classement des pays producteurs. Pas, ça s'est mal vu, bien évidemment, par l'Arabie Saoudite qui veut garder son leadership, quoi. Voilà. De plus, alors, les deux, on va dire, dirigeants sont relativement jeunes. Hein. Donc, il y a MBZ, Mohamed Ben Zayed, ça c'est le dirigeant des Émirats Arabes Unis, et Mohamed Ben Salman, ça c'est le dirigeant de l'Arabie Saoudite. Et en plus, l'Arabie Saoudite est. Donc là, il y a un problème d'égo, on va dire, de personnes. Et en plus, ils ont des dissensions assez croissantes. Ils sont pas dans le même camp au Yémen, où c'est la guerre civile, quoi. Voilà. Donc, il y a des raisons de fond pour cette séparation. Alors, pourquoi il y a quand même, on peut regarder pourquoi ils ont choisi ce moment-là, quoi. Donc, les Émirats arabes unis étaient, puisque pour le moment c'est la
pose cesser le feu depuis un mois, peu de choses près. Et Trump y reprend quand il veut. Ils étaient pilonnés par les forces iraniennes depuis la guerre lancée par les États-Unis et Israël. Ils avaient tous adopté une politique commune condamnant les agressions iraniennes tout en refusant d'entrer dans le conflit. En quittant l'OPEP, les Émirats arabes unis, quelque part, entérinent la fin de cette unité diplomatique, au sens où l'Arabie saoudite se rapproche depuis plusieurs années de la Chine, au point où le pétrole est vendu en yuan. Alors que les Émirats arabes unis, eux, c'est plutôt en direction des États-Unis qui se tournent et ils font chier un peu les alliés de l'Arabie saoudite. Par exemple, le 27 avril, la semaine dernière, ils ont demandé au Pakistan de lui rembourser sur le champ un prêt de 3,5 milliards de dollars. Donc, ça met en risque les réserves de la Banque centrale pakistanaise. Riyad, l'Arabie saoudite, a dû, comme ils ont des accords de défense, ils ont volé au secours du Pakistan d'urgence, ils leur ont prêté la thune, quoi. Dans le même temps, donc avec les États-Unis, approfondissement de la relation, ils ont engagé des discussions avec le gouvernement fédéral des États-Unis pour bénéficier d'une ligne de crédit pour permettre des flux d'échanges entre les États-Unis et Abu Dhabi. Marrant, 3,5 milliards de dollars comme ce qu'ils ont réclamé au Pakistan. Ce n'est pas des difficultés financières. Hein. Le but, c'est de renforcer les liens entre les deux pays, pas l'Arabie saoudite, les Émirats arabes unis et les États-Unis. Surtout qu'au même moment, le fonds souverain émirati a dit qu'il voulait investir très rapidement 10 milliards de dollars aux États-Unis. Pour l'instant, ça n'a pas changé grand-chose, hein, le fait qu'ils sortent de l'OPEP, au sens où le détroit d'Hormuz est enfermé, ils ne pouvaient pas sortir de toute façon. Mais qu'est-ce que ça va donner plus tard? Est-ce qu'il y a d'autres pays qui vont décider d'imiter les Émirats arabes unis ou pas? La charge diplomatique, elle est quand même réelle. Il faut rappeler que les États-Unis ont mis la main sur le pétrole vénézuélien qui était membre fondateur de l'OPEP. Ça porte un nouveau coup à l'indépendance vis-à-vis des États-Unis de l'OPEP, quoi. Et Donald Trump, l'OPEP, pour lui, c'était son ennemi. Donc, à partir de là, il est content parce que ça lui met un pain. C'est bon pour Trump et donc c'est mauvais pour nous. Il nous reste trois petites minutes. Je vous dis à 15 jours, dans 15 jours, normalement. Je vais enchaîner avec une reprise de While My Guitar Gently Weeps avec pas mal d'artistes et en particulier Prince avec un solo qui est fabuleux. Je ne sais pas si on pourra la mettre. Il reste que 2 minutes et demie. Donc on ne va pas mettre ça. On le mettra une autre fois. On va mettre un morceau de Sonic Youth qui est très bien aussi et qui s'appelle Dirty Boots. C'est parti. À dans 15 jours, portez-vous bien, tenez-vous mal et ne lâchez rien. Ciao !

0: Aujourd'hui dans Country Met, j'attaque avec trois morceaux plutôt Americana folk. On va délaisser un petit peu la country et le bluegrass pur. Et cette émission sera plus féminine que masculine d'ailleurs. Sur les 13 morceaux, il n'y en a que 4, et les 4 premiers consacrés aux messieurs. Bon, la particularité, c'est que les titres des morceaux sont également les titres des albums des artistes qu'on va écouter. On attaque avec Matthew Alexander, The Matter of the Heart.
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1: Ça, c'était Hank Irish, extrait de son album Broken Radar, dont on écoutait le morceau titre. Hank Irish, il est originaire du Texas, d'Austin plus exactement, et il a émigré assez jeune en Californie pour s'installer, fonder une famille et continuer à jouer de la musique. Je reviens à Matthew Alexander, dont l'album donc The Matter of the Heart, dont vous avez écouté le morceau. Eh bien, cet album est sorti il y a 6 jours, le 5 mai dernier, donc la semaine dernière. On continue avec les titres album, les titres de l'album qui de je ne sais plus ce que je voulais dire, je m'arrête donc pour repasser dans le Michigan avec Mike Green, dont Blindspot est également le titre de son album. Voilà, j'y suis arrivé.

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1: Là, c'était Guy Clark, et extrait de son album sorti en 1995, l'album Dublin Blues. Et le morceau, c'est bien entendu Shut Up and Talk to Me. À présent, et jusqu'à la fin de l'émission, ben, place au pire. Ah ben non, dernier morceau, le gospel Christian. Ce sera des garçons, mais qui chantent des fois comme des filles. Ouais, c'est comme ça, quoi, dans les captures vocaux. Mais à présent, eh bien, tout de suite, c'est Della May, tiré de l'album Magic Accident, qui est sorti au mois de janvier dernier. C'est, alors, Della May, ce n'est pas le nom d'une chanteuse ou d'une artiste. Non, c'est le nom du groupe, un quartet féminin, dont deux des instrumentistes sont capables de tenir et tiennent les vocaux principaux. Et là, on va écouter le très beau morceau Lifeline. Et on reste sur un mood très cool, c'est low tempo. Ouais, c'est décidé, c'est comme ça aujourd'hui. Ça va un petit peu s'énerver, mais pas trop, hein. On reste calme.

Adaline Ramey, c'est extrait d'une démo sortie en 2023. Elle est originaire du Kentucky et elle n'avait que 13 ans à l'époque. Elle a commencé sa carrière très très jeune. Enfin, sa carrière, c'est son début de carrière. Et elle enregistre ça tout seul chez elle, ou plutôt chez ses parents, dans la chambre d'amis sur un PC portable. Et ça donne ça, c'est pour ça que le son est un petit peu spécial, c'est pas vraiment du son qui est mixé et enregistré dans un vrai studio, mais ça le fait quand même vachement bien. Vous avez déjà passé d'autres morceaux durant les émissions précédentes il y a quelques mois. À présent, les Mosteens, dont l'album A Little Bit of Everything est sorti en août 2025. Alors, les Mosteens, en fait, c'est la contraction des deux noms de famille des deux interprètes. NC Austin, c'est la fille, elle est au chant. Et Mark Moss, lui, eh bien, il joue tous les instruments, sauf du violon, qui est tenu par un certain Nate Grover. Et on écoute le morceau Shanty.

Let It Burn, elle le dit à cette fois, hein, pour qu'on s'en rappelle et qu'on sache de quoi il s'agit. C'est Miss Freddy, donc, avec une petite intermède, donc, bien, gospel blues. À présent, bien, avec Laurie Lewis, on est en terrain conquis. Je vous ai déjà passé pas mal de morceaux d'elle sur ses albums solo ou avec The Right Hands, son groupe, mais Laurie Lewis, c'est quand même une guitariste et chanteuse hors pair. On écoute un morceau extrait de son album Trees, sorti en 2024, qui s'appelle The Day Is Mine.

Eh ben oui, quand même un petit peu de bluegrass, déjà un peu plus présent avec le Ray Lewis, mais on va avec quelques petites réminiscences chez Becky Buller, dont on a écouté le morceau Muddy Waters, extrait de l'album Songs That Sing Me, et qui est sorti en septembre dernier. Et si on passait un peu de country rock, ah ouais.

C'était la Midlife Crisis de Donna Hughes. Les chœurs sont tenus par Melanie Ballycannon dans un album sorti en 2010. Voilà. Cette émission est complètement terminée. Je vous donne rendez-vous à la semaine prochaine, toujours sur Radio FMR 89 MHz et également sur DAB+, canal 7C à midi. Lundi prochain, passez une bonne semaine, un excellent week-end prochain. Ciao.

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0: Votre attention, s'il vous plaît. 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
1: Bienvenue dans Feuzorama, session 16. Et aujourd'hui, on va faire une spéciale zombie.

Si on veut parler du zombie, du vrai, faut arrêter de reluquer les cadavres en CGI de chez Disney, quoi. Faut plonger les mains dans la mélasse, là où ça poisse, là où ça pue, la peur primale et l'oppression qui colopompe. Le zombie, c'est pas une invention de scénariste en monde de coke à Hollywood. C'est né dans la sueur et le sang d'Haïti. C'est le Nzambie, N-Z-A-M-B-I, Congo, le spectre de l'esclave qui ne trouve même pas le repos dans la tombe. On parle de la terreur ultime du prolo. Bosser pour le patron même après avoir crevé, c'est une tragédie chimique. Wade Davis nous a balancé cette histoire de poison, de poisson globe, la tétrodotoxine, qui te fige le cœur jusqu'à ce qu'on t'enterre vivant. Tu te réveilles dans une boîte en bois, déterrée par un bokor, qui te gave de datura jusqu'à ce que ton cerveau ressemble à une éponge oubliée sous un évier. Là, t'es plus un homme, t'es une pile alcaline humaine.

0: En fait, si tu veux vraiment comprendre d'où vient ce bourdonnement mystique avant que Romero ne le transforme en buffet à volonté, faut qu'on redescende vers le sud, là où l'air est aussi épais que du Gombo et où les morts ne restent jamais vraiment couchés. On quitte Haïti, mais on garde la même pulsation, celle qui remonte le Mississippi, pour s'installer dans les bayous de la Nouvelle-Orléans.
1: They call me Dr. Jones, known as the Night Tripper. Got my satchel of gris-gris in my hand. Dig me tripping up and back down the bayou. I'm the last of the best, they call me the Gris-Gris Man. Got many clients, come from miles around, running down my prescription. I got medicine to cure all y'all's ills. I got remedies of every description.

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Donc le vaudou, alors ça c'est de la survie à la sorcellerie. À Haïti, le zombie c'était la peur de l'esclavage éternel. Mais à la Nouvelle-Orléans, le vaudou s'est mélangé au catholicisme et à la moitié de la Louisiane pour devenir quelque chose de plus électrique, de plus politique. C'est là que le zombie sort de la fosse pour devenir une figure de pouvoir. Il y a Marie Laveau, qu'on appelle la Queen of New Orleans. On ne parle pas d'une petite joueuse. Là, Marie Laveau, c'était la boss finale de la Nouvelle-Orléans. Elle n'avait pas besoin de morsures pour contrôler la ville. On raconte qu'elle connaissait tous les secrets des politiciens et des aristocrates, les tenant par les couilles grâce à ses charmes et ses potions. Donc le zombie, sous Marie Laveau, c'est plus une question de domination mentale que de putréfaction. Elle utilisait ce qu'on appelait le gris-gris et les poudres de zombification pour asseoir son autorité. Dans les rues du Vieux Carré, quartier carré de la Nouvelle-Orléans, on murmurait qu'elle pouvait faire danser les morts ou transformer ses ennemis en coquilles vides. Elle était le pont entre le salon de coiffure et le cimetière Saint-Louis.

Après, il y avait aussi Papa Legba. Si tu veux passer de l'autre côté du miroir, faut demander la permission au vieux. Papa Legba, c'est pas un zombie, c'est le loi, l'esprit du carrefour. Donc le look du type, c'est un vieux clochard avec un chapeau de paille, une canne et une pipe. Mais ne te fie pas aux apparences, c'est lui qui tient les clés. Le rôle, sans lui, pas de magie, pas de communication avec l'au-delà. C'est le standardiste de l'enfer et du paradis. Si tu veux zombifier quelqu'un ou parler à ton grand-père, tu dois d'abord graisser la patte de Papa Legba avec un peu de rhum ou de tabac. C'est là que la pop culture s'est plantée en beauté en le confondant souvent avec le baron samedi. Le mec avec le haut de forme et la tête de mort qui traîne dans les cimetières. Legba, c'est la porte d'entrée. Si tu ne le respectes pas, tu restes coincé entre deux mondes, errant comme un idiot sans boussole. C'est ça le vrai enfer vaudou, ne pas appartenir à la terre ni au ciel, juste être une fréquence radio qui grésille dans le vide. La Nouvelle-Orléans, on appelle ça le cimetière à ciel ouvert. La ville elle-même est une machine à fabriquer des fantômes. Les tombes sont au-dessus du sol parce que la terre est trop gorgée de flotte. Les morts flottent littéralement au-dessus des vivants. Marie Laveau, les rituels de sang, les tambours de Congo Square, tout ça, c'est le terreau fertile qui a nourri l'imaginaire du zombie, bien avant qu'Hollywood ne vienne y foutre ses gros doigts graisseux. Oh.

Oncinoche, si on veut retracer la généalogie de ces charognards sur pellicule, faut réaliser qu'on parle de l'histoire de nos propres névroses. Le zombie Oncinoche, c'est pas une ligne droite, c'est une descente aux enfers en montagne russe, avec des hauts mystiques et des bas franchement dégueulasses. Par exemple, les années 30-40, au début, le zombie c'était de l'artisanat colonial. On est en plein trip exotique. Le premier vrai choc, c'est White Zombie, un film de 1932, avec ce vieux cabotin de Bela Lugosi, qui faisait Dracula. Hein, pour, ici, pas de sang, pas de trip à l'air. Le zombie est une victime de la sorcellerie haïtienne. Un pauvre type aux yeux vitreux qui pousse des charrettes de canne à sucre. C'était l'époque où le public flippait de l'hypnose et de la perte de volonté. On était dans le pur délire gothique, avec des ombres portées et des ambiances de cimetière en bois. Night of total terror.

ensuite arrive, on va dire, le must-have du zombie, c'est George Romero. Donc lui, il balance une grenade découpillée dans le buffet. Avec La Nuit des Morts-Vivants, en 1968, il dégage le sorcier et la magie, le zombie devient une force de la nature, une épidémie sans visage, et il enfonce le clou avec Zombie, qui s'appelle Dawn of the Dead. C'est là que le maquillage de Sam Savini se transforme en genre de boucherie d'art contemporain. Le zombie devient une critique acide du consommateur moyen. On est passé du drame psychologique au cauchemar social en technicolor sanglant. Donc on oublie le noir et blanc granuleux des premiers. Là on passe à la couleur criarde, au sang qui ressemble à de la peinture acrylique, et surtout on débarque dans le temple de la consommation. Le centre commercial, c'est le coup de génie absolu. Romero enferme ses survivants dans un mall géant. Pourquoi les morts s'y précipitent? Ce n'est pas pour la clim ou les promos sur les fringues, c'est un instinct, un souvenir résiduel. Ils reviennent là où ils se sentaient exister quand ils étaient vivants. On est au cœur de la satire. Le zombie, c'est le consommateur ultime. Il n'a plus de cerveau, il n'a plus de désir, mais il a encore le réflexe de flâner entre les rayons. Grosso modo, devant un iPhone Center, on a à peu près le même genre de comportement. Ils sont nous, nous sommes eux. C'est la ligne de basse du film Lancinante. Donc, dans ce centre commercial, les héros se croient au paradis. Ils ont tout. Des flingues, de la bouffe, des télés. Ils s'installent, ils décorent leur petit nid, ils jouent à la marchande, et c'est là que Romero te fout une baffe. Même au milieu de l'apocalypse, l'être humain ne sait rien faire d'autre que d'accumuler de la merde. Les survivants deviennent aussi léthargiques et matérialistes que les cadavres qui grattent aux vitrines. À la fin, tout explose quand un gang de motards pillards débarque. C'est l'anarchie totale. Romero te montre que le vrai danger, c'est pas les morts qui traînent les pieds, c'est la cupidité des vivants qui refusent de partager le gâteau. Le zombie de Romero dans le mall, c'est le miroir de l'Amérique de la fin des 70s. Une coquille vide qui erre dans un labyrinthe de néons, en attendant que quelqu'un lui explose le caisson. C'est nihiliste, c'est bruyant, et c'est putain de brillant, parce que 40 ans plus tard, on est toujours les mêmes à scroller sur nos téléphones comme des macchabées devant une vitrine de pompe.

Dans les années 80, ça part en vrille totale. Donc on a par exemple Le Retour des Morts Vivants, c'est de 85, c'est un premier film qui hurle « Envoyez plus de cerveau ». Voilà. C'est punk, c'est bruyant, les zombies courent, ils parlent à la radio, ils s'en foutent de tes balles dans la tête. On est en plein nihilisme réganien. Tout est foutu, alors autant se marrer en se faisant bouffer les tempes par un cadavre à crête. C'est aussi l'époque de Brain Dead de Peter Jackson, futur réalisateur des Seigneurs des Anneaux et autres, où le gore devient tellement excessif que ça en devient vraiment une farce cartoonesque à la Tex Avery.

Ensuite, il y a des années 2000 à aujourd'hui. Là, on arrive à l'ère moderne, celle des stressés du bulbe. Danny Boyle débarque en 2001 avec 28 jours plus tard et change la donne. Le zombie ne traîne plus les pieds, il pique un 100 mètres façon Usain Bolt sous stéroïdes. On remplace le mystique par le virus. Le zombie devient la métaphore de la pandémie, de la panique mondiale, du SRAS ou Ebola. Et on peut dire que un petit peu en avance, le Covid, c'est efficace, c'est propre, c'est numérique. Mais bon, ça manque un peu d'âme. On a transformé le spectre poétique en un simple symptôme de grippe carabinée, quoi.

on a fini par faire de l'apocalypse un produit de grande consommation, avec des séries comme The Walking Dead qui étire le cadavre jusqu'à ce qu'il n'y ait plus de jus. Quoique, quand même, si on regarde bien The Walking Dead, il y a aussi de bons passages, de bons acteurs, et finalement, une morale qui est assez cool, et il y a aussi quelque chose d'un peu rock'n'roll dans Walking Dead. Zombie, c'est le seul acteur qui n'a pas besoin de changer de costume. Là, je viens de lire ça quelque part. Pour nous dire qu'on va droit dans le mur, des plantations de Lugosi au centre commercial de Romero jusqu'aux métropoles infestées de virus, on n'a fait que filmer notre propre décomposition sous différents angles.

là, le vrombissement actuel, c'est quoi? C'est le bruit de milliards de poupousses qui scrollent dans le vide. Une symphonie de synapses qui grillent en direct. Le zombie d'aujourd'hui, c'est plus ce vieux cadavre décrépit qui sort de la boue en traînant la patte. Non, le zombie moderne, c'est toi. C'est moi. C'est le mec en face de toi dans le métro qui a les yeux rivés sur son rectangle de verre électrifié. On a passé l'époque des virus de labo à la Resident Evil. Le zombie 2.0, il n'est pas contaminé par une morsure, il est infecté par le flux. On regarde des films comme Cell Phone de Stephen King, ou même la vibe de Black Mirror. C'est le signal qui nous transforme. On est passé de la rage biologique à la rage numérique. Le zombie actuel, il court vite, comme dans World War Z. Parce qu'on vit dans l'immédiateté, on n'a plus le temps de voir venir la mort à deux heures, à deux à l'heure. L'info nous tombe dessus, on la gobe, on la régurgite, et on cherche la prochaine dose de cervelle médiatique. Les réseaux sociaux, c'est le centre commercial de Romero, mais à l'échelle planétaire et dans ta poche. C'est un Dawn of the Dead permanent, où les vitrines sont des pixels. Ce qui est fascinant, c'est comment le cinéma récent traite l'isolement dans le film coréen Alive. Le mec est coincé dans son appart pendant que l'apocalypse hurle dehors. Son premier réflexe, poster un message sur les réseaux. On veut que le monde sache qu'il est en train de crever. Juste pour avoir un dernier lac avant que la gorge nous soit arrachée. Zombie d'aujourd'hui, elle représente cette déconnexion totale. On est ensemble, amassé dans des flux, des algorithmes, des tendances, mais on est radicalement seul. On a une masse de viande qui s'agite selon les impulsions électriques, programmée par des types à la Zuckerberg, qui n'ont même pas l'élégance de porter une cape de sorcier vaudou. Donc c'est la mort du libre-arbitre. Le rapprochement avec notre monde est presque trop facile, c'est ça qui est flippant. Un groupe de zombies qui grognent, la même chose, c'est quoi sinon une section de commentaires sur X, ex-Twitter. Cette démarche traînarde, ce regard vide, ce besoin compulsif de consommer du contenu, sans jamais être rassasié, on est dans la zombification de l'attention. Le zombie de 2026 n'a plus besoin d'être mort pour être un cadavre. Il lui suffit d'être débranché de sa propre conscience. On a créé une société où la pensée critique est devenue un luxe, où suivre le troupeau est la seule stratégie de survie, même si le troupeau se jette du haut d'une falaise pour bouffer un influenceur. Alors pose ce téléphone, décolle tes rétines de l'écran et dis-moi, tu sens encore ton cœur battre ou t'es déjà en chercher où se cache le prochain routeur Wi-Fi pour nourrir ton vide intérieur? Est-ce qu'on est encore des héros du film ou juste des figurants en train de se décomposer en 4K?

Et on se quitte pour cette spéciale zombie. Du coup, un petit agenda à venir. Qu'est-ce qu'on a ce soir? Il n'y a rien. Demain, il n'y a rien. Il y a le 13.05, ouais, il n'y a rien qui me branche là. Le 14.05, jeudi, donc au Ravelin, il y a Fantôme Josepha. Donc c'est du crot-rock post-punk et Kawaii Mono qui est électro-horror-pop. Et un DJ set de bruit blanc, Weirdo Punk. Au bistrot du coin, il y a du standard de jazz. Bon, d'accord, tout season, c'est très bien. Little O'Clock, Nothing for Free, Draw Me a Butt, Little Trick, c'est du punk a priori. Il y a pas mal de trucs en fait. Au Dada, il y a Woke Up Chinese, Cold Wave, Laura Bolt, Dark Pop, Succube, DJ Set. Ensuite, qu'est-ce qu'on a? Le vendredi 15, Projet Serpico, c'est du rock, c'est au bistrot du coin. Au Dada, le même soir, il y a de post-punk, Newborn Ghost, Dark Wave, machin, Edges, ouais, bref. Mais ça, en fait, hein, vous allez regarder tout ça sur Feuzorama. Moi, ce week-end, je me casse au Cosmic Trip à Bourges. Et donc, dans deux semaines, on fera une spéciale Cosmic Trip où je vais essayer d'enregistrer des petits groupes qui passent là-bas. Ça va être bien sympa. Il y a des groupes, il y a genre Guitar Wolf, Bartender Brats, etc. Et je vais essayer d'interviewer aussi les gens qui sont là-bas. Donc, portez-vous bien, tel zombie.

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Salut l'équipe, salut Titi à la réalisation. On est très heureux de vous retrouver pour un lundi encore une fois bien rempli dans Delirium City avec au programme d'ici quelques minutes Not Your Mother qui fera d'ailleurs qui a des projets de la sortie d'un nouvel opus, mais également un live, ça sera au Hellfest, au festival le 19 juin prochain. On en reparlera avec eux. On enchaînera ensuite avec Paranoid, avec leur actualité aussi chargée, et puis aussi HYL en fin d'émission de 20h30 à 21h. Voilà, tout de suite, Errand Boy, oui, c'est dans le générique du film Bagarre, c'était Raymond Moret, très très bon artiste, très bon son, on écoute ça de suite.

80 points après les Fauneurs, on enchaîne tout de suite. Théodora et D6. D6 sera en concert en décembre prochain au Zénith Toulouse Métropole. On aura le plaisir de l'avoir aussi en Fauneur. Tout de suite, Mélodrama. C'est parti.

0: 89 points, Radio Éphémère, c'est du rock. C'est 19h21, lundi, numéro 1 des radios statives sous un local, 5000 auditeurs en audience cumulée. Un maximum de bruit pour notre Mother. Ils sont là, salut les gars.
1: Bonsoir Olivier.
0: Comment
1: bonsoir.
0: Ça va?
2: Ça va très bien.
0: Eh ben ouais, et puis vous avez de l'actu les enfants, donc on va pouvoir en parler. Tiens, on parlait des enfants tout à l'heure, d'ailleurs en off. Vous allez vous présenter au micro, me dire qui fait quoi dans le crew.
2: Eh bien, moi c'est Marc, et je suis guitariste dans Nature Mother.
1: Moi c'est Pierrot, je suis ce qui se fait de mieux dans ce groupe. J'ai fait de la basse et puis un peu de chant.
0: Et un peu de chant, voilà, exactement. Alors, Nature Mother, belle actualité. Il y a la sortie en janvier prochain, mais vous aurez l'occasion de revenir hein, pour en parler et célébrer cette sortie. Oui. Donc, janvier 2027, donc un gros EP. Hein,
1: un gros EP, un presque album.
0: Presque album. Combien il fera de titres?
1: Je sais pas, 7, je pense. Donc, 7 un EP, c'est 4, 5, un album, c'est 9.
0: On flirte sur le mini-album, là, quoi, en fait.
1: On n'est pas sur l'album pour l'instant, on nous attend pas là-dessus encore.
0: Ouais, ok. Bon, en tout cas, ça sera l'occasion d'en reparler. On va parler quand même de quelques titres qui sont sortis. Les derniers remontent à 2025, hein, on va y revenir. Et puis, beaucoup de concerts entre-temps. Et puis, le Hellfest, le 19 juin prochain. On va en parler, mais d'abord, tout de suite, j'ai envie de découvrir le son Nature Mother, de faire découvrir aux auditeurs qui ne connaîtraient pas encore, ils sont là. Nature Mother, tout de suite, le premier titre s'appelle
2: Je pense que c'est You Got It.
0: You got it. You got it. Let's go.

0: 89 points, on est avec Nature Mother, le bon son rock qu'on vient d'écouter là. Super les gars.
1: Merci.
0: Putain, ça envoie sévère, ça envoie le pâté. Ah ouais. Ça fait combien de temps que Nature Mother existe ?
1: Deux ans.
0: Deux ans ?
1: Ouais.
0: Mais dis donc, vous êtes prolifique quand même, vous avez envoyé faux, sévère. Hein.
1: Je commence à être un peu vieux, j'ai pas le temps de... Pas le temps. Voilà, faut aller vite.
0: Faut aller vite, hein. Ouais. Alors justement, Nature Mother, j'aime bien le titre. D'où il vient ? C'est un gros brainstorming à 3 grammes en fin de soirée ou c'est, où ça a été intellectuellement bien pensé ?
1: Alors déjà, merci de nous respecter. En fin de soirée, on est bien au-delà des 3 grammes.
2: Ouais,
1: c'est bien au-delà. Non, c'est pas un brainstorming, je sais pas. C'est comment on s'appelle, qu'est-ce qu'on fait. Au départ, c'était pas un projet pour faire un groupe. En fait, ouais. C'est un truc que j'ai fait avec Lou. J'ai dit, j'ai des morceaux, viens chanter dessus. Et puis on a eu l'occasion de faire une scène au bikini avec ça, pourquoi pas, on y est allé. Ouais. Il faut un guitariste, il faut une batteuse, on a appelé Marc, on a appelé Elodie, puis c'est devenu un groupe, on a commencé à bosser tout ensemble.
0: Et après vous avez dit Nature Mother.
1: Ouais, voilà.
0: Après ça sonne bien, ça claque.
1: Hein. On a cherché un truc un peu subversif.
0: Ouais.
1: Pour changer un peu, je trouve un peu l'époque un peu lisse.
0: Ouais.
2: Ouais, parce que c'était l'idée, c'est un rapport aussi avec les textes aussi un petit peu. C'est un rapport un petit peu avec aussi l'état d'esprit du groupe. Et...

0: l'image qu'on donne. Donc, voilà.
1: D'un côté, il y a dans le texte, il y a beaucoup d'histoires un peu sales, mais de femmes fortes. Voilà. Ouais. Ça, donc, nous, on est côté femmes fortes.
2: Alors, justement, côté femmes fortes, Not Your Mother, vous définir musicalement, ça serait quoi ? Bon, on parle de rock, mais pas que.
0: Ouais, il y a un peu de tout. Ouais. Clairement, il y a des influences un peu diverses, mais il y a une bonne dose de punk, clairement, dans l'esprit et dans le son, un petit peu. Il y a beaucoup de pop, il y a beaucoup de mélodies.
2: Ouais.
1: Il y a du heavy aussi.
0: Ouais, voilà.
1: Parce que Loulou, en fait, apporte ce truc glam. C'est un mec qui a chanté de la country, du heavy metal. Et il est arrivé avec son bagage hyper glam, hyper chanteur. Et tu balances ça sur un truc punk rock stoner et t'as cette espèce de truc un peu hybride qui est devenu...
2: Non, franchement, c'est efficace en tout cas. Et c'est vrai que quand t'écoutes le premier son, il y a plusieurs influences. Hein. Mmh. On peut pas dire que rock, quoi.
1: Non, non, non. Oh putain, pardon.
2: Ah ouais, voilà, et voilà, et voilà, et regarde.
1: C'est ma fille.
2: mais on l'embrasse, tiens.
1: Ouais, ouais, on l'embrasse bien.
2: Ta fille qui a été bébé avant et qui maintenant...
1: Non, mais je
2: ne
1: l'aimais pas quand elle était bébé. J'aime pas les bébés.
2: Alors, donc, définition musicale. Vous vous rencontrez tous les quatre, ça fait 2 ans.
0: Ouais.
2: Combien de titres déjà dans votre besace là ?
1: Bon, 14 ou 15.
2: Et vous avez sorti quoi avant justement ce gros EP qui va arriver en janvier 2021 ? Des démos, des titres par titre, etc.
1: On vient d'écouter là, 5 titres, et puis après on a tout en démo.
0: Ouais.
1: Et puis, bon, il y en a des titres qu'on jette vite. Disons qu'on a une façon de bosser, on produit des morceaux, on kiffe, et puis si on se rend compte que la mayonnaise elle nous plaît pas forcément.
2: Elle
1: si
2: prend pas comme entre vous.
1: Tout de suite, on le dégage.
2: Ouais, ok.
1: Voilà, donc là, on a viré 3 titres en 2 mois. Quoi.
2: Ok, ouais, ok.
0: Très spontané.
2: Alors, comment ça se passe dans le crew ? Qui écrit, qui compose ?
0: Bah, c'est essentiellement Pierre et Lou qui composent et qui bossent sur la base du truc. Et après, on fignole un petit peu tous ensemble, soit en répète, soit en pré-prod. Mais vraiment, la base de l'écriture, on est vraiment sur Pierre et Lou. Et de toute manière, les genèses du groupe, elle est là. Voilà, et c'est d'ailleurs un peu dommage que Lou soit pas dans le coin ce soir.
2: Ouais.
0: Mais
2: la prochaine fois, il faudra venir avec Lou. Bah, hein.
0: Complètement. Ouais, complètement.
1: C'est
0: complètement.
1: Un bébé.
0: Voilà, c'est un problème de nourrisson, a priori. Ouais. Mais voilà, la genèse, c'est eux, les boss.
2: Alors justement, est-ce que c'est d'abord le texte qui est là et vous envoyez derrière, vous travaillez la musique, ou c'est d'abord la musique et ensuite vous posez le texte ?
1: En général, ça fonctionne. Moi, j'ai mon studio chez moi. Toi, tu traverses le salon, tu traverses la chambre et pour rentrer à un studio. Et donc, en général, je fais les morceaux avec une idée de mélodie. Et Lou, il vient là-dessus, on écoute le morceau, on cherche un thème et on écrit dessus.
2: Okay.
1: Moi, je fais du yaourt en général, tu vois, avec une idée de ce que pourrait être le refrain. Et lui, il arrive et puis il sort ses cheveux, sa plume, il fait des trucs super.
2: Okay.
0: Un petit ventilo dans les cheveux.
2: Et après, vous vous retrouvez tous les quatre pour que la mayonnaise prenne.
1: Oui, voilà. Après, il y a tous les arrangements. Donc il faut qu'un groupe existe, il faut que tout le monde apporte son truc et apporte son identité, parce que sinon, tu fais du bal. Quoi.
2: Ouais. Bah,
0: oui, voilà, c'est ça. En plus, on a tous des influences un peu diverses, clairement.
1: Ouais. Moi, j'en ai des très bonnes et eux. Oui,
0: voilà. et nous, on
2: s'aligne. Par exemple, c'est quoi vos influences à tous les deux, là, par exemple, là, tiens ?
1: Moi, ça va de groupes qui s'appellent comme Fugazi, un OFX, par exemple. Ouais. Un côté comme ça, mais je ne suis pas très punk rock californien, mais j'adore ce groupe-là.
2: Ouais.
1: Et ça va aller jusqu'à Viagra Boys, ou des machins un peu plus actuels qu'on peut entendre, Idols, ou ce genre de trucs.
2: Et celle qui est à fond dans le métal, etc., il bouge, la tata, il est content, là.
3: Ouais, même un
2: début
3: d'...
2: On pourrait même noter un petit début d'érection, là, tellement. Et toi, au niveau...
0: Moi, je suis très rock 90s, à la base.
2: Ouais.
0: Et j'aime beaucoup le stoner aussi. Et là, ces derniers temps, j'ai un gros kiff sur tout ce qui était punk, un peu emo et tout ça, toute la période 2005-2010, même un peu avant. Donc voilà, ça oscille un peu, mais je suis quand même vraiment un zikos des années 90. Voilà, très bercé.
1: Ça se voit, regarde, il suit ta capuche.
0: Oui, voilà.
1: Il a des cheveux et tout.
2: Alors justement, quoi, dans l'esprit, suit ta capuche, longs cheveux, etc. C'est quoi les thématiques, Pierrot, enfin, à tous les deux, là, que vous aimez aborder dans vos chansons ? Ça parle de quoi ?
1: De drogue, de cul, d'alcool.
2: Ouais.
1: C'est du rock.
2: C'est du rock.
1: Ouais. Ouais. Non, j'aime bien, mais avec beaucoup de second degré.
2: Non, mais t'as raison.
1: Ouais. En fait, on est revenu un peu sur. Si on essaie quand même d'avoir une plume un peu bien, avoir un truc un peu bien troussé. Mm-hmm. Il y a toujours une histoire, toujours l'histoire de quelqu'un, en général un loser. C'est toujours un peu la même mécanique et c'est plus ou moins sale. Mais
2: l'histoire en fait d'un même mec ou pas,
1: c'est
2: ou pas
1: jamais,
2: c'est
1: non, c'est toujours l'histoire de
2: personnes différentes.
1: J'aime raconter une histoire. Moi, j'ai toujours une idée d'histoire et puis Lou, il trouve ça comme il faut. Et c'est souvent, on a des, on va avoir des histoires d'une nana avec deux flingues qui fait exploser la moitié de la planète pour aller nous fusiller à nous, en fait. Ouais. On a fait un clip en animation là-dessus, d'ailleurs.
2: J'adore le visuel, j'adore le clip, franchement. Ouais, voilà. Allez faire un tour sur la chaîne YouTube de Not Your Mother. Franchement, le clip, c'est une dinguerie. J'adore ce visuel, là, notamment avec la nana, avec des deux flingues et tout ça.
1: Ouais, c'est la nana de la pochette, en fait, qu'on a fait en animation avec un mec qui fait des, comme ça, de l'animation, qui bosse un peu en IA, mais qui bosse aussi en tant qu'illustrateur. On a fait un mélange des deux pour gagner du temps, un peu de sous aussi, parce que toute l'illustration, c'était hors de prix. Ouais. Et voilà, donc on a avancé là-dessus. Et puis la thématique, ouais, c'est un peu des trucs qui nous ressemblent. C'est qu'ils peuvent faire penser à nos vies passées ou actuelles, avec vachement de décalage de second degré, de trash.
2: Et là, par exemple, l'histoire de cette nana avec les deux flingues, c'est quoi ? C'est « Viens, bute tout le monde ».
1: C'est ma meuf.
0: Non. Non, mais c'est encore une fois pour représenter aussi la femme forte et puissante.
2: Ouais, mais là, on n'est pas sur un loser, là. Ou une loser.
1: Non, mais non, le loser, c'est celui qui se fait chasser. C'est nous, là, dans l'histoire.
2: Ouais. D'accord.
0: Voilà.
1: C'est vrai. Ouais. Et puis, ça nous... puis, c'est bien aussi de renverser un peu le propos. C'est-à-dire que les nanas dans le rock ont été souvent apparentées à un truc assez à des objets un peu comme ça, soit belle, danse, c'est un truc qui... les époques nous ont éclairé là-dessus. On a changé un peu, le rock a changé aussi.
3: Voilà,
1: et c'est bien de mettre... C'est bien.
3: Ça se féminise de plus en plus dans les musiciens. Tu parlais d'Elodie, je crois, à la batterie, il y a beaucoup plus de musiciennes et dans tous les instruments, pas que chanteuses, vraiment, ça s'impose de plus en plus aujourd'hui.
1: Ouais, et puis de sortir de ce truc de rock hyper macho, là.
3: Sort maintenant.
1: On n'est pas obligé d'arriver avec des... On est chef, il y a plein de meufs. On n'est pas des rappeurs de 2002.
3: Ni des vieux hardos, ce genre Motley Crue des années 80 qui étaient des paroles de macho.
1: Les hardos de droite.
2: Non, mais c'est pour ça.
0: Permanente.
2: Non, mais voilà, c'est pour ça aussi. C'est important. La prochaine fois, j'aimerais bien que vous soyez tous les quatre, notamment avec Lou et Elodie, pour partager ensemble. Mais ça, on fera le rendez-vous avec l'EP.
1: Bien sûr.
2: Avec l'EP là, qui sortira en janvier prochain. Donc, les losers, les personnages, on a bien compris. La nana, sympa. D'ailleurs, le son là, qui déchire le score. Elle est sympa en apparence, mais c'est une tueuse, quoi.
0: Ouais, elle est pas là.
2: Et le clip est bien fait. Qui c'est qui l'a réalisé ?
1: Alors, c'est un garçon qui s'appelle Gabriel.
2: Ouais.
1: Alors, il a deux clips. Il y a un clip qui a été réalisé, le premier, You Got It, réalisé par Electromagnetic Film. J'ai adoré leur travail sur un groupe qui s'appelle Not Scientist. C'est toulousain, donc on a réalisé le premier clip. Et le deuxième a été réalisé par Gabriel et son frère Simon. Surtout Gabriel, Simon a glandé un petit peu quand même. voilà, donc on a dessiné, on a fait des croquis, des personnages, etc. sur papier. On les a fait évoluer, on a réussi à animer ça avec un peu d'IA et puis un peu d'animation aussi.
2: Le premier clip est top aussi, vraiment aller faire un tour sur la chaîne YouTe là, du groupe Not Your Mother pour découvrir.
1: En ce moment, il y a plein de vues et tout, des milliers, c'est cool. Les gens aiment bien.
2: On va écouter un deuxième titre de votre sélection, de votre panier d'osier. Qu'est-ce qui va sortir là, les gars ?
3: Love You My Baby.
1: Ouais, c'est celui-là.
2: Love You My Baby, c'est parti.

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1: Oh, I love you, not your mother est avec nous. Ouais. Super son là qui déchire bien. Hein. Putain, franchement, ça envoie sévère. Il nous tarde de vous voir sur scène. Alors, bien sûr, vous allez avoir le Hellfest, mais ça, on va y revenir le 19 juin. Ouais, mais vous avez vachement vadrouillé là, à droite à gauche. Vous avez fait quelques concerts là.
2: On a tourné un peu. Ouais,
3: ouais, on est parti depuis un an. On a fait. Il n'y a pas longtemps, on était au Café Charbon en Nevers. Il y a plein de monde. C'était très cool.
2: Ouais, c'était cool.
3: On s'est couché très tard.
2: Ou très tôt, ça dépend.
1: Ouais, ça dépend.
3: C'était nous les très tôt. Là. on a joué à Nevers, on a joué à Nancy pour la fête de Turbo Negro, là, pour la Jürgen Party. C'était chouette aussi dans une espèce d'énorme brasserie à bière où ils fabriquent leurs trucs.
1: Ok.
3: Cool. Là, on a fait des jolis festivals. On a fait l'Extreme Fest l'an dernier.
2: Ouais.
3: On a fait une quinzaine de dates cette année qui était chouette. On sélectionne un peu, on évite de tomber dans les dates qui prendraient de l'énergie pour
2: ça. L'idée, c'est pas forcément de jouer énormément pour jouer énormément.
3: Beaucoup de gens de jouer dans énormément de monde, mais des gens qui sont impliqués, qui ont envie de venir voir un truc. Quoi, tu vois.
1: Okay.
2: Faire peu de dates, mais les bonnes.
1: Et là, Toulouse, par exemple, vous avez fait quoi? Ou vous allez faire quoi?
3: Toulouse, on en a fait. Qu'est-ce qu'on a fait?
2: On a fait le bikini.
1: Ouais,
3: on
1: ça,
3: a fait
1: le bikini, ouais.
3: On a fait le Rex avec Greenleaf.
1: Ouais.
3: Et en fait, là, on réduit. Non, on va se faire une date à la Mécanique des Fluides parce que c'est des copains. On va faire une pré-release party avec un groupe allemand qui s'appelle Christmas le 8 octobre.
1: Ok, excellent.
3: Et ça risque d'être très,
4: c'est
3: très,
4: des gens
3: très,
4: bien
3: très,
4: la Mécanique
3: très
4: des Fluides.
3: Parce qu'en fait, à Toulouse, on peut facilement se caler sur un Rex, un métronome, etc. Mais c'est cool quand tu joues dans ta ville, dans un petit endroit super bondé, chez les potes, ça a quand même pas de prix. Et le rock, c'est bien quand c'est serré que ça suit.
1: Ouais, c'est clair. C'est clair. Alors, le 19 juin, vous serez au Hellfest. Alors là, ça va pas être serré. Ça va transpirer au taquet,
3: mais
1: ça va être serré. Ça va être serré de monde. Ça va transpirer,
3: ils ont
1: etc.
3: Du bol,
1: ça va bouger.
3: Ils sont du bol qu'on soit là pour sauver leur affaire.
1: Mais exactement. Bon, vous avez pris un gros chèque aussi, hein. Donc
3: c'est normal.
1: Ouais, vous avez négocié sévère, quoi.
3: On
1: n'a
3: rien négocié
1: pas.
3: Du tout. Tu veux qu'on joue, nous on dit non au départ. Le Hellfest, on a dit non. Et tu nous envoies ton truc. Et puis bon, bien sûr, je comprends que leur jauge n'était pas pleine. Et puis on a tendu la main.
1: Alors justement, on a tendu la main, donc le 19 juin vous faites du social, ça sera au Hellfest. Comment est arrivée cette date, franchement?
3: C'est grâce à Jay, on a un copain qui s'occupe un peu de nous, tu vois, qui nous aide à trouver des dates et tout. Puis Jay, il connaît du monde là-bas, il est bénévole là-bas, il bosse un peu avec leur gars, tout ça. Et puis il a fait passer la démo au mec qui décide et qui s'appelle Alphonse, il y a beaucoup qui est un peu le bras droit de Barbeau, tout ça là-bas. Puis il a écouté, il a dit ouais, super bien ce groupe. J'ai dit évidemment qu'il est super bien ce groupe. Donc,
2: pourquoi ils n'ont pas pensé à nous avant, tu vois?
1: Bah oui,
3: ils ont pensé à nous quand ils étaient dans la merde.
1: Ils ont pensé à vous, mais vous avez refusé.
2: Ouais, voilà. Ça, c'est la technique de tu peux pas nous avoir, tu vois.
1: Exactement.
3: En fait, on voulait pas faire la main stage parce que je trouvais ça trop prétentieux. Et j'avais pas envie de mettre la misère à Social Distortion. Donc on va faire la Purple et on verra l'an prochain si on fait autre chose.
1: Ok.
3: S'ils sont mignons avec nous.
1: S'ils sont mignons. En tout cas, c'est une belle date, franchement, d'aller jouer au Hellfest. Ouais. Vous allez jouer sur la scène Purple. Alors, Titi, tu la connais, la scène Purple? C'est quoi précisément la scène Purple?
4: Depuis l'an dernier, elle existe, je crois, si ma mémoire est bonne.
2: Ouais. C'est bien, ouais.
4: Ouais, et c'est près entre le camping et les scènes principales, tu vois, entre la city et tout. Et c'est avec le principe, c'est une cage. Un petit peu comme ils avaient mis en place à l'Extreme Fest d'ailleurs à l'époque aussi.
2: Qui existe encore à l'Extreme d'ailleurs.
4: Oui, qui existe encore. Ouais.
1: C'est-à-dire, ils jouent dans une cage.
4: T'as le public autour et c'est vraiment cool.
1: Putain, c'est bon ça.
2: Ça va servir.
3: C'est bon, ça dépend qui c'est que tu mets dans la cage après.
1: Mais là, attends. Mais alors, et ça va être filmé les gars? Vous allez filmer quand même?
3: Évidemment.
1: Ah ouais. Nous, on va voir les images. Toi, tu les verras en direct, toi.
4: Oui,
3: je viens. C'est le 19, on joue à 17h30.
4: Ouais,
3: tu viens comme ça.
4: J'ai rajouté ça à l'agenda qui était déjà très chargé du Hellfest pour moi.
3: Non, mais c'est pas un agenda. Nous, on va te payer des pannes de vin rouge.
1: Oh là là! Alors attends, en plus, là tu vas dire oui de suite,
4: oui,
1: je te le dis quoi.
4: Il va falloir que je t'en ramène en plus.
1: Il va falloir que tu m'en ramènes tout ça parce que moi je vais assurer l'émission quand même. Pendant que toi tu vas faire le con là-bas.
3: Du bon jaja de festival.
1: Exactement, ouais. Bon, on va écouter un troisième son de notre surmonteur. Le son qui s'appelle en suivant, c'est.
4: C'est
3: Down the Road.
1: Down the Road. Oh, c'est parti.

0: Ouais, un son plus stoner là.
1: Clairement. Ouais, j'ai Lou en direct là. J'ai mon téléphone, j'ai un téléphone avec WhatsApp, je suis hyper moderne.
0: Alors. Salut Lou, la prochaine fois Lou. T'es là avec nous. Hein.
1: Il dit qu'il est trop occupé à écrire le nouvel album, qu'il ne peut pas venir à la radio du coup, qu'il regrette un peu parce qu'il trouve que l'ambiance est cool. En vrai, il change des couches. Ouais. mais c'est tellement le rock quand Lou est là.
2: Ouais,
1: c'est mon frère. Hein. Voilà. Il me manque quand il n'est pas là. Il y a lui.
0: Mais ouais.
1: Quand il y en a un qui n'est pas là, ce n'est pas pareil.
0: Ouais.
1: Voilà. Et quand il y a Lou qui n'est pas là,
0: c'est pareil. Il manque Elodie aussi. Hein.
1: Il manque Elodie, mais évidemment. Il manque
0: Elodie. Ouais,
1: Elodie elle nous... En fait, Elodie, c'est notre capitaine de soirée. Elle est là. Putain, bah, elle gère le truc. Elle conduit, elle picole pas. Elle nous tire les oreilles quand ça ne va pas. Voilà.
0: Ah, franchement, Elodie, on t'embrasse. Tu nous écoutes. Ouais. Tu fait la drucaire là. Ouais. Tu nous regardes.
1: Bah, oui, et puis on a une date. Là, qu'on est en train de
0: et ouais, il faut en parler. On en parlait hors antenne. Pas très très loin là.
1: C'est pas loin, ça. Gaillac, c'est le 30 mai. Ça s'appelle Rock en Vert. En fait, c'est un festival.
0: Le 30 mai là, à la fin du mois.
1: Ouais, ça se passe au domaine de Plageol de 10h à 18h. Déjà, tu as de la dégustation, du pinard, de la bouffe. C'est hyper bien. C'est un producteur de vin terrible qui fait ça là-bas. Mmh. Et le soir, il y a festival. Donc, quand tu t'es bien murgé l'après-midi avec le vin, le soir, tu peux venir danser sur Not Your Mother. Et il y a aussi un autre groupe qui s'appelle World of Sarah, dans lequel Elodie joue aussi.
2: Ouais.
1: Elle fait des percus et de la batterie minimaliste sur une espèce de duo folk, folk très beau.
2: Très poétique.
1: Voilà, très poétique. Ouais. J'invite les gens à venir. Il y en a pour tous les goûts. Ça va être mortel.
2: Excellent. Ouais. Ouais.
0: Alors ça, le 30 mai, je précise, c'est un samedi. Redonne le nom du festival.
1: Rock en Vin.
0: Voilà.
1: Rock en Vin.
0: Rock en Vin, le 30 mai à Gaillac. Donc prends tes places. Toute la journée, c'est dégustation en temps vite. Et le soir, voilà.
1: Et
0: dors sur place. Et écoute, Not Your Mother sur place. Et ensuite, dans l'Ariège, je crois.
2: Ouais, il y a le Riff and Rumble aussi qui va se passer en juillet. Je crois que c'est le 25 et 26 juillet. Je crois que c'est en Ariège. Voilà, petit festoche local qu'il faut pas rater parce que ils se donnent les moyens. C'est un truc sans prétention, mais où vraiment ils font les choses bien pour la scène locale et tout, avec deux têtes d'affiche plutôt intéressantes, dont les copains de Seeds of Mary que j'embrasse. Que je connais un peu, on a tourné il y a quelques années ensemble.
1: Mais tu m'as dit que tu les supportais pas.
2: Oui, mais là on est à la radio.
0: Tu fais mes blagues avec Étienne là, tu vois.
2: Là on est à la radio, donc je suis obligé de faire bonne figure. On peut couper ça au montage ou pas?
0: Ah non, c'est du direct, mon ami.
2: D'accord.
0: Hein.
1: On peut couper Marc en direct.
2: Ouais,
0: Et d'ailleurs, vous serez invité à réécouter avec le podcast, donc allez-y les gars.
2: Très bien, faites un montage quand même entre nous, on sait jamais. Hein. Mais voilà, donc très content de participer à ce petit festoche qui est voilà, les mecs se bougent pour la scène locale, donc. Voilà, supportez votre scène locale, allez-y, ça mange pas de pain.
0: Voilà, des dates super importantes. Et pour vous suivre, les gars, vous pourriez nous rappeler où c'est qu'on peut vous choper là sur les réseaux sociaux et tout.
1: Instagram, notyourmother.music.
0: Ok.
1: Facebook, je sais plus.
0: Ouais,
1: voilà, mais ça suffit.
0: Vous TikTokez les gars un peu ou pas?
1: J'ai pas. Non, mais sans déconner. Ouais.
2: Alors, on est moderne, mais faut pas trop déconner non plus.
1: Non, vous pouvez nous choper sur YouTube, allez vous abonner à la chaîne. C'est hyper cool, on met des clips. Alors, on va essayer de mettre des trucs un peu marrants parce que finalement, j'ai découvert YouTube. Il y a un mois ou deux, je ne connaissais pas trop. Tu vois. je suis voir des machins des fois, mais je n'étais pas très tanké là-dessus. Et puis, je me dis, tiens, c'est marrant, on peut faire des shorts, ça s'appelle comme ça, on peut faire des bêtises.
0: Ouais.
1: Et moi, si tu me dis de faire des bêtises, moi, je suis très bon client.
2: Ouais.
1: Donc, allez sur YouTube, vous abonner à notre chaîne. Venez à notre concert le 30 mai à Rock en Vin, le 19 juin au Hellfest.
2: Le 25-26 au Riff and Rumble.
1: Voilà. Après, on joue le 8 octobre à la Mécanique des Fluides. Ouais. Je ne sais plus, il y a d'autres trucs. Mais...
0: Et plein d'autres choses. Et puis la sortie de Le Père en janvier. Ouais. Mais vous aurez l'occasion de revenir ici parce que ça me fait plaisir vraiment de vous avoir.
1: Bah oui.
0: Not Your Mother, c'est de super son.
1: Et tout le monde a des gros bisous de Lou qui nous écoute.
0: Ouais. Ben voilà, on embrasse Lou et Elodie.
2: Ouais.
0: Voilà. Et la prochaine fois, on aimerait bien les avoir. Et puis Lou pour son projet aussi.
1: Voilà. Lou Malville, allez écouter ça, c'est magnifique. Lou, il a son projet solo, c'est de l'Americana, c'est un mélange de country, de rock, de folk. Mm-hmm. Et il a rempli un métronome il n'y a pas très longtemps, c'était hyper bien. Lou Malville, M-A-L-E-V-I-L, à écouter absolument.
0: Exactement, merci les gars. C'était un super plaisir de vous avoir. On se quitte avec un dernier titre à vous qui s'appelle
2: Qui doit être Low Pressure.
1: Low Pressure.
0: Allez, c'est parti, merci à vous.
1: Bisous.
2: Merci.

0: 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Paranoïdes, un maximum de bruit pour Paranoïdes, ils sont là. Ils sont là, Paranoïdes, ils sont chauds comme la braise. Comment ça va les gars?
1: Oh bah ça va hyper bien.
0: Ouais. Hyper bien. Mais ouais, très je bien. Me sens bien là. Hein. Alors on va faire un tour de micro, qui est qui fait quoi? J'aime bien. Allez, on y va.
1: Et moi c'est Pierre-Adrien, PA, je suis chanteur-guitariste.
2: Lorenzo Luciani, batteur.
3: Ah oui, ah oui, avec
0: ah, là, Nicolas, là, là, c'est mieux, mieux. Là, c'est mieux là.
3: Je ne suis que bassiste, mais quand même.
0: Oui, quand même, un peu
3: ça
0: de son
3: fait plaisir
0: pour le
3: bassiste. De présenter Martin.
0: Ouais, on est ravis de vous avoir, Paranoïdes. J'aime bien, d'abord, j'aime bien votre son, puis j'aime bien le nom Paranoïdes. Voilà, donc rappelez-moi l'anecdote de Paranoïdes, la création, et depuis combien de temps ça existe maintenant, Paranoïdes?
4: Ça existe depuis très longtemps.
0: Ah ouais, t'as pris cher, PA.
1: 2017, première.
0: Exactement, ouais, ça va faire quasi 10. Wow. L'année prochaine, 10 ans.
1: Un truc de fou. Ouais. Mais c'est bien, je pense qu'on va avoir un cadeau. On va se faire un cadeau déjà pour nous et puis un petit cadeau pour les 14 personnes qui nous suivent. Non, je rigole.
0: Il est humble.
1: On prépare un petit sucre pour les 10 ans du groupe.
0: Ouais.
1: On n'en dit pas plus.
0: Bah ça va être la surprise. Mais déjà, pour remémorer l'esprit Paranoïdes, le son Paranoïdes, tout de suite, on va écouter un premier son qui s'appelle... Les gars, lequel on diffuse en premier là?
1: The Uncommanded Bitch.
0: C'est ça. The Uncommanded Bitch. Yeah, c'est parti.

0: Paranoïde est à la place avec nous là pour un titre qu'on vient d'écouter qui s'appelle
1: The Uncommanded Beach.
0: Et ça, c'est sorti quand ça?
1: C'est sorti en décembre.
0: En décembre 2025, ouais. Et ça ça, ça, ça permet de teaser le futur EP qui va arriver. Ça va faire partie de l'EP, bien
1: exactement,
0: évidemment. Qui va arriver dans l'EP, premier morceau, ouais.
1: Exactement.
0: Qui a été clippé ou pas?
1: Qui a été clippé, on a
0: justement.
1: Ouais, avec. Yes.
2: Petit joueur.
1: Petit joueur.
2: Ouais, qui est super, super preneur d'image.
0: Ma, ma question n'était pas innocente parce que j'avais vu le clip plus sérieusement, effectivement, sur la chaîne YouTube de Paranoïde. Donc, allez vraiment voir ce clip. Très, très beau clip.
2: C'est cool.
0: Voilà, qui met l'eau à la bouche pour la suite aussi. Hein. Vraiment, le titre est très bon déjà. Mais après, la mise en image, je l'ai aussi tout autant. Donc, c'est très réussi.
1: Merci beaucoup. Merci.
0: Et voilà, donc vraiment, allez faire un tour sur la chaîne YouTube de Paranoïde. Alors, s'il fallait vous définir, les gars, ça serait quoi, musicalement parlant? Parce qu'il y a plein d'influences.
3: Il y a beaucoup d'influences, effectivement.
2: C'est pop-rock. Hein.
3: Ça reste pop-rock dans les sens Britpop, pop-rock, ouais. On est des enfants des années 90, donc c'est quelque chose qui nous a toujours bercés, quand même.
0: Ouais.
3: On a des influences communes qui se ressentent peut-être pas forcément dans les nouveaux morceaux de suite, mais on se retrouve sur des grands rendez-vous, Radiohead, Blur, et j'en passe. On va pas tous les citer, parce que si vous aimez la Britpop, mesdames et messieurs, voilà, vous savez.
0: Ouais.
3: Mais ouais, Britpop, pop-rock, je pense qu'aujourd'hui, c'est ce qui nous définit le mieux. Ouais.
1: Carrément. Il y a aussi pas mal d'influences qu'on a de la fin des années 80, début années 90, cette période qui transitionne un petit peu entre la New Wave et le rock alternatif des années 90. Typiquement, un groupe incroyable comme Smashing Pumpkins, qui commence en faisant de la New Wave et qui décide après de se mettre... c'était dans l'air du temps, ça.
0: Et qui évolue, ouais, exactement.
1: Qui évolue de ouf. Et le premier album de Smashing Pumpkins... Enfin, les premières... Je ne sais même pas si ça s'appelait Smashing Pumpkins encore, mais c'est la première mouture du groupe où c'est vraiment cette transition. On sent, tu sais, influencé par les Stone Roses, un peu tout ce courant-là. On sent qu'il y a vraiment un peu un croisé des mondes entre... un côté un peu plus soft rock et le rock alternatif des années 90.
0: C'est clairement vos inspirations quand on vous écoute et quand on écoute vos sons. Après, au niveau du fond, de la forme, c'est pareil, c'est ces influences-là, mais au niveau du texte, quelles sont les thématiques que vous aimez aborder dans vos chansons?
1: Bah justement, là encore, c'est très, très 90 parce que c'est assez, c'est quand même assez mélancolico-dépressif, faut quand même bien le dire.
2: Romantique, ouais, quand même.
1: Ouais, romantique.
0: Ouais, parce que je mettrais une touche de romantisme aussi,
1: ouais.
0: De mélancolie, ouais.
1: Ouais. Mais mélancolico-dépressif, c'est pas forcément péjoratif.
0: Ouais.
1: C'est justement, c'est un peu un état de. Un état, c'est ça, mélancolique, avec un regard sur le monde, tantôt très positif, tantôt plus dark. Et. Voilà, cette ambivalence qui fait un peu partie de Paranoïde depuis le début aussi, le côté très, très solaire. Là, par exemple, le morceau qu'on va bientôt sortir, parce qu'on va sortir un prochain morceau, il est très solaire, Subway. D'autres morceaux sont un peu plus dark. Voilà, il y a un peu
3: cette dualité. Quoi.
1: Cette dualité. Donc, des chansons d'amour, pardon, excuse-moi Olivier, des chansons, tu me demandais, j'ai l'impression de ne pas vraiment te répondre.
0: Mais si.
1: Des chansons d'amour et des chansons qui parlent aussi, là typiquement, The Uncommanded Beach, c'est une métaphore, ça parle de troubles anxieux, d'angoisse vis-à-vis de la période aussi et du contexte.
3: Du monde dans lequel nous vivons.
0: Ah bon?
1: Exactement.
0: Pourtant, ça se passe très bien, point de vue international et national.
2: Pas de quoi tu parles.
0: Et local, tout va bien, quoi. Il n'y a pas de guerre, il y a une bonne ambiance.
2: Le pétrole,
0: on ne paye pas trop à la pompe.
4: T'as même un virus qui arrive.
0: Hein?
4: T'as même un virus qui arrive.
0: Oui, ouais, voilà. Non, mais là,
1: il est pas loin, là.
3: Il est prévu.
2: Ça vient d'Argentine.
1: Il vient de l'Anta.
0: Oui, il vient d'Ushuaia, là. Enfin, il vient de je ne sais pas d'où, là-bas, en Amérique du Sud. Enfin, bon, bref. Quelle idée aussi dans les déchetteries, etc. Je plaisante. Non, c'était quoi? Ouais, c'est les oiseaux là et tout ça, ou les rats. Enfin, ouais, c'est les rats.
2: Ça vient de rongeurs, ouais.
0: Ouais, ça vient des rongeurs.
2: Sur du pangolin,
0: que tu trouves dans les déchetteries, quoi.
2: Pareil.
0: Tu sais, les rats longue queue, etc. Enfin, bon, bref.
1: Dans les rues aussi.
3: Un monde sympa.
0: Et dans les rues.
1: Moi,
0: c'est, ouais, c'est sympa. On va revenir à Paranoïde parce que j'ai plus envie de, tu vois, de romantisme, de mélancolie. voilà, et ça nous fait voyager aussi, tu vois. Ça nous mettre en quarantaine. Alors, quel est le deuxième son qu'on va écouter, les amis?
2: Nightfall.
0: D'accord, mais. Qui peut me dire un mot sur Nightfall, qui est un titre fort aussi?
2: Plus électro déjà.
0: Ouais.
3: Un peu plus
0: production.
3: Électro, ouais. Ouais. Il a été clippé aussi.
0: Oui.
3: Il a été clippé par le même réalisateur, avec qui on aime de plus en plus travailler, j'ai envie de dire, qui a été très à l'écoute du groupe dès le début et qui a réussi à à vraiment mettre en image ce qu'on voulait vraiment pour ce morceau, je pense. On voulait quelque chose de très coloré, de très dynamique, et en même temps, toujours cette dualité Dark Light, avec des moments de flottement où on emmène les gens vers quelque chose qu'ils ne veulent pas forcément ressentir. Mais,
2: il y a un côté un peu froid toujours dans ces productions. Ouais.
3: Bien sûr.
1: Il a été fait à Chromacube, je ne sais pas si tu connais Olivier Chromacube. Super studio,
2: on les embrasse.
1: D'ailleurs, on leur fait un gros bisou, ils sont vraiment trop cool. Et c'est magnifique, c'est un studio tout blanc en fait, à Expérience, vers La Vache. C'est ça, route de...
0: Vers Fondaire et tout exactement, ça, voilà, exactement. Ouais. Dans le coin au minime.
1: Et c'est magnifique, ils ont fait un immense studio tout blanc où c'est du coup très facile de faire des projections. Et on est venu dans ce studio avec un projecteur. On a projeté plein d'images aléatoires, au fait, sur le fond de ce grand cube blanc. Et nous, on joue devant. Voilà, c'est un peu le... Et au niveau du sujet, Nightfall, c'est une déambulation nocturne, au fait. Ça parle de tout ce qui nous passe dans la tête quand on marche des fois dans la rue. C'est un morceau assez urbain, dans le sens où, pas urbain forcément dans la production, mais dans son message, dans ses connotations. Voilà, j'encourage toutes les personnes qui sortent de temps en temps à aller marcher la nuit pour respirer ou qui aiment ça ou quoi que ce soit, mettre Nightfall dans leurs oreilles.
0: Dans leur téléphone et dans leurs écouteurs. Tout de suite, Nightfall.

0: Yes, c'est du bon sang. 89.1 Paranoïde est avec nous avec le morceau Nightfall que vous pouvez découvrir sur leur chaîne YouTube, bien sûr, parce que le clip est très réussi. Et puis également sur les plateformes de téléchargement légal. On est d'accord, les gars? On peut aller sur toutes les plateformes de téléchargement légal récupérer du Paranoïde.
1: Absolument, bien sûr.
0: Bon. Paranoïde, ça existe depuis combien de temps? Rappelez-moi, depuis 2017. Hein, donc, ça veut dire que là, il y a une préparation. C'est un work in progress, hein, parce que d'un EP qui va sortir à l'automne. Il est prêt, là? Ou
2: ah oui, puisqu'il y a deux morceaux qui sont déjà sortis.
0: Ouais, mais ça veut dire que tout le reste est déjà prêt alors.
2: Ah oui, oui.
0: Tout est prêt. Donc tout est prêt, il n'y a plus qu'à sortir en fait. Donc là, il va y avoir un autre titre qui va arriver.
2: Absolument, il s'appelle Subway. Il va arriver dans quelques semaines.
0: Ça, c'est le titre que tu vas nous jouer, non? Exactement. Il me semble. Voilà, exactement. Et ensuite, l'EP. Alors, les gars, aussi, au niveau de la composition, au niveau de l'écriture, c'est un gros brainstorming ensemble?
2: Oui, surtout la base quand même, c'est les textes de Pierre-Adrien.
0: Qui arrive avant.
2: Oui, généralement, c'est arrivé ponctuellement qu'on prod ensemble sur une base vraiment zéro quoi. Mais en général, il vient avec des guitares-voix et on travaille, on fait des sessions de pré-production et puis ça avance comme ça. Pour c'est finir en studio. Mais c'est arrivé de faire des morceaux tous ensemble.
1: Et de plus en plus. Hein.
2: Oui, tout à fait.
1: Parce que notamment pour... des choses qui arrivent parce qu'on continue à écrire pas mal ensemble.
2: C'est ça.
1: Donc on le fait de plus en plus aussi d'avoir on va dire un workshop un peu collectif où on est tous en train d'amener des idées quoi.
2: Et on précise aussi quand même que là on est trois et en live il y a un quatrième garçon qui s'appelle comment il s'appelle déjà? J'ai oublié.
3: Je sais
2: Arnaud
3: pas.
2: Benet.
0: Arnaud. Il est où ce quatrième larron? Il est où Arnaud ce soir?
2: Il est par Mons et par Vaux. Il n'arrête pas de tourner.
3: Il est au bar.
2: Non, mais voilà. Non. Et donc, du coup, il arrive plus dans un second temps dans le studio. Par contre, il va lui finaliser les guitares. Mais en live, on est quatre. Voilà.
0: Ok. 4 en live, voilà. Paranoïde. Alors, cette EP qu'on attend, il y aura combien de titres, rappelez-nous?
1: 5.
0: Hein. Donc on est sur un EP classique, on va dire. Il n'y en avait pas un peu plus dans votre besace, ça n'a pas été prise de tête, le choix des titres, ou pour vous c'était une évidence, ces 5 titres?
2: On en a enlevé 2.
1: Ouais, c'est ça.
2: Ouais.
1: Ouais.
2: Qui était un peu en dessous, on a trouvé.
0: Ok, donc c'est 5 titres, donc le choix était assez facile, on va dire. Hein. Ces 2 autres titres, vous allez les jouer en live ou pas forcément?
2: On le joue plus là, c'est Find Me notamment.
4: Ouais, c'est vrai.
2: Ouais.
4: Après, il y a des morceaux qui sont sur l'EP qu'on jouait déjà depuis un certain temps en live et qu'on a fini par proder pour que ça devienne des morceaux studio. Okay. Mais après, ouais, c'est vrai que les... Alors, t'as cité Find Me, mais l'autre, je vois même plus lequel c'est qu'on a mis de côté.
0: Ouais.
2: Celui-là, c'est un morceau qu'on joue plus.
0: Ouais, donc okay. Il a été oublié, là.
4: Il est dans les méandres.
1: Okay. Stupid Girl.
2: Oh, oui. Ouais.
0: Ah, Stupid Girl, ok.
2: Non, c'est pas ça. C'est pas ça.
4: Je sais pas. Enfin, bref. Mais du coup, non, là, ça a pas été trop compliqué d'organiser cette liste d'EP, au final. Parce qu'il appartient vraiment à une période du groupe. C'est vraiment les résultats d'un côté un peu plus mature où on s'est un peu plus retrouvé post-Covid. Donc c'est des morceaux pour certains qui ont déjà un certain temps, qui ont encore plus du coup eu le temps de maturer. Mais ils ont tout à fait eu leur place avec les morceaux les plus récents.
0: Ouais.
4: Et on a clôturé cette période-là de cette manière-là. Après, là on rentre dans une nouvelle phase vu qu'on débute un travail pour un album. Et voilà. Donc là,
1: il a vendu.
4: Tout va bien.
0: Mais non, t'es juste en train de dire qu'il y a l'EP à l'automne là qui arrive et puis un futur album.
4: Un futur album.
0: C'est génial.
3: Pour
0: okay.
3: les 10 ans.
0: Eh ben voilà, pour les 10 ans. Ah oui, parce
4: pour
0: que
4: dis ans, donc, t'es sûr
0: 2017, donc ça veut dire 2027. Ouh, vous êtes vachement prolifique, les gars. Ça veut dire qu'en 2027, il y aura cet album.
1: 2027, ça.
4: 2027, non.
2: Ça serait beau, mais.
1: Ce serait beau.
4: Non. On verra.
0: Mais attends, le groupe, il date de 2017.
4: Oui.
0: Oui. Donc pour les 10 ans.
1: Ce serait beau.
4: Voilà. Exactement. Ce serait peut-être pas forcément ça, hein, le cadeau d'anniversaire.
0: Ouais.
4: J'ai rien vendu du tout. Moi.
0: Alors ce bouet, on va faire un tour dans le métro avec ce titre là qui arrive, qui sort le mois prochain. Donc petit exclu, un live.
1: Exactement.
0: Paranoïde, c'est tout de suite sur les 89 points.

0: Bravo.
1: Yes, Paranoïde est avec nous sur les 89.1 Delirium City. Ils sont là, ils sont chauds. Ce titre, Subway, sortira là, on rappelle.
2: Très vite.
1: Très très vite là.
2: Très vite.
1: On sur a, toutes les plateformes de téléchargement avant la fin du mois.
2: Oui, avant la fin du mois.
1: Avant la fin du mois.
3: Okay. Le summer tube.
1: Donc suivez l'actualité de Paranoïde. Alors les gars, d'ailleurs, pour vous suivre un petit peu sur les réseaux sociaux et tout ça, vous nous donnez un petit peu les vos liens.
2: Alors c'est paranoïde.officiel sur Instagram, ça c'est un des réseaux principaux qu'on a. Donc paranoïde, il faut mettre un petit point et marquer officiel derrière, voilà. Paranoïde.officiel.
1: Ok.
4: Voilà. Ouais, parce que paranoïde c'est quand même un nom utilisé quoi par Black Sabbath,
2: oui.
3: Radiohead, par plein de gens. Ouais.
4: Voilà. Donc du coup on a un petit officiel derrière, tu vois.
1: Ouais. Voilà. Paranoïde.officiel, ça c'est sur Insta, Facebook.
2: Facebook, TikTok.
1: Ah vous TikTokez les gars.
2: Grave.
3: On essaie.
1: Ouais. Hein ouais. C'est vrai, vous aimez ça ou pas?
4: Oui.
1: Ça, en général, ça a du mal un peu. Hein.
3: C'est un peu complexe. Ouais. Moi, j'avoue que les deux sont branchés. Moi, je comprends toujours pas.
1: Non, mais ce qui est ouf, c'est que tu peux faire du buzz sur une vidéo, tu sais pas pourquoi.
3: Exactement.
1: Elle va devenir virale, elle va prendre grave.
3: Complètement.
2: Après, vu qu'on parle de réseaux sociaux, on peut quand même dire un petit mot sur une personne qui nous aide quand même beaucoup, qui s'appelle Alice, qui est une personne incroyable, qui fait partie. On peut quand même dire qu'elle fait partie du groupe un petit peu.
3: Oui, de la famille Paranoïde.
2: Partie de la famille Paranoïde. Elle nous aide beaucoup et vraiment, elle nous a amené des trucs super sur les derniers titres.
4: Et beaucoup de playlists, pardon,
2: ouais.
4: Sur les plateformes.
2: Ouais, beaucoup de playlists. Elle est chercher des articles. Elle a envoyé à beaucoup de médias indépendants aux États-Unis, en Angleterre, en Espagne,
4: en
2: Europe de l'Est.
4: En Amérique du Sud aussi.
2: Ouais.
1: Donc c'est votre community manager.
2: Bah, elle nous aide beaucoup, ouais, on peut dire ça. Et donc vraiment, un immense.
1: Elle prend cher ou pas?
2: Si tu nous entends.
1: Elle prend cher, non? Elle facture épais, non?
3: Ouais. De roubles et demi.
1: De roubles et demi, ok, bon, ça va.
3: Non, okay. Elle travaille énormément pour le bien du groupe. Ça fait depuis 2 ans qu'elle s'est vraiment investie et qu'elle nous a vraiment dit ok, il faudrait que ça se passe comme ci, comme ça, etc.
1: Ouais.
3: Et avec l'aide de Pierre-Adrien, ils ont vraiment concocté une sorte de charte à suivre. Et c'est vrai que c'est quelque chose qui nous a énormément aidé. Parce que auto-gérer ces réseaux sociaux, quand tu as déjà 112 casquettes, que tu es auto-prod, que tu fais plein de choses, que tu dois démarcher tes dates, gérer ton planning, etc.,
1: ouais.
3: C'est quand même pas évident du tout.
1: Alors
3: du coup, merci à elle énormément.
1: Mais merci Alice, si tu nous écoutes, si tu nous regardes. Alors, petite question quand même, parce que on parlait là, tout à l'heure, vous dites paranoïde, alors qu'il y a le tréma.
3: Il y a un tréma.
1: Alors, c'est vrai que moi, je dis souvent paranoïde, mais on dit paranoïde ou paranoïde?
4: Libre.
2: Non, franchement,
3: Tu le dis comme tu as envie tant que tu écoutes.
1: Et vous dites quoi les trois?
4: Paranoïde.
3: Paranoïde.
1: Paranoïde.
2: Moi, je dis souvent paranoïde.
1: Ah, ok, ah, ben, ça va, je suis rassuré. Et toi? Et toi? Paranoïde aussi.
3: Paranoïde.
1: Okay. Et ouais, parce qu'il y a lui Tréma. Donc
3: ouais. Alors pour la petite anecdote, le nom du groupe est venu, encore une fois, je dirais, du groupe principal sur lequel on se rejoint les trois sans trop réfléchir, c'est Radiohead, je trouve. Et Paranoïde Android, qui est une espèce de putain de chef-d'œuvre monumental, qui a un peu mis la frontière, qui a dit un peu stop au grunge à l'époque et qui a dit ça va se passer autrement, tu vois. Et c'est une chanson qui dure quand même plus de 15 minutes en live quand tu les vois jouer à l'époque. Mec, en 25 balais ou 30 balais à peine, ils te jouent ça comme si de rien. Et ça nous a tous omnibulés et paranoïdes, quoi.
4: Ceci, okay. Sans le tréma, ça serait paranoïde.
1: Paranoïde. Ah oui, c'est vrai que si on rentre techniquement... ça serait ça, ouais, effectivement. Donc, on peut dire paranoïde ou paranoïde. En tout cas, allez les suivre sur les réseaux sociaux. Suivez leur actualité. Les gars, est-ce qu'il y a des moments où on peut aller vous applaudir sur scène là, prochainement à Toulouse ou autour?
3: On peut.
4: Demain soir, nous jouons au Phare.
1: Ouais.
4: Mais on accompagne un collège.
1: D'accord.
4: Voilà.
1: Donc, paranoïde accompagne un collège.
4: Voilà,
1: ok.
4: C'est ça. Ça va être.
3: C'est un live
1: au Phare
3: un peu
1: à Tournefeuille.
3: Concept,
4: ça va être
3: au Phare à Tournefeuille.
1: Au Phare à Tournefeuille, ok.
4: Deux chorales de collégiens.
1: Deux chorales, ok.
4: Et voilà, sur un répertoire rock. Et puis sinon, non, on joue pas cet été proche. Ça sera à l'automne.
1: D'accord.
4: On en saurait plus très prochainement.
2: Pour la sortie de paix.
1: Donc pour la sortie de paix, il y aura effectivement une release party, bien évidemment.
2: Mm-hmm. Hein. Exactement.
1: Donc ça, c'est un work in progress, peut-être sur deux grosses villes, dont Toulouse.
2: Mm-hmm.
1: On peut
2: exactement.
1: En dire un peu plus ou non?
2: Oui.
1: Oui, Paris aussi?
2: Oui, moi je me suis installé à Paris il n'y a pas très longtemps, il y a un an. Et d'ailleurs, le clip de Subway a été fait dans, dans le métro à Paris.
1: D'accord, par, ok.
3: Qui n'est pas sorti encore, le clip de Subway. Il sortira sûrement en même temps que le titre.
2: Voilà, c'est ça. Par un autre jeune réalisateur aussi, qui s'appelle François-Xavier,
1: ouais.
2: Qui a monté aussi une page Insta qui s'appelle FXMB Vidéo. Et voilà, il travaille avec nous aussi de temps en temps, et on le remercie, on l'embrasse.
1: C'est pas trop chaud de bosser de Paris, tout ça, si vous arrivez quand même à...
3: On se fait souvent des sessions de résidence assez condensées quand on sait que Pierre-Adrien descend.
1: Ouais.
4: Après, une réunion hebdomadaire.
3: Oui, on se plouploute quand même souvent.
4: Ouais, toutes
3: mais, les semaines, ouais. Mais du coup, les phases de travail, disons, qui vont apporter un résultat musical sont assez préparées à l'avance, et c'est des périodes de... au minima de 3-4 jours, au maximum d'une semaine ou deux, quoi, si on peut. Et si on le peut, dans une salle professionnelle.
1: Ouais, donc ça veut dire deux release parties, en tout cas, qui seront sur Paris et sur Toulouse à l'automne. On ne manquera pas d'en reparler, puis vous reviendrez. Hein. Vous êtes chez vous, vous avez avec vos chaussons brodées à votre effigie et tout ça, donc n'hésitez pas. Quoi. Yes. Bon, merci en tout cas à tous les trois.
3: Merci beaucoup.
1: On va se quitter avec un titre, un quatrième titre. Tu nous en parles ?
4: Take You By My Side, c'est notre masterpiece.
1: Ok, masterpiece. Yes.
4: Sur l'ancien EP, le troisième du coup.
3: Et qui porte le même nom.
4: Tout à fait. C'est un peu notre hymne, tu vois.
1: Eh bien, merci les gars, on écoute ça de suite. À très bientôt. Ciao, ciao.
4: Ciao.

0: 19h-21h tous les lundis soirs, numéro 1 des radios statives toulousaines locales, 5000 auditeurs, nous lance cumulé un maximum de bruit pour HYL, il est avec nous, salut mon poteau.
1: Salut Olivier, voilà là, mais je sais pas ce que tu prends le matin, mais c'est exceptionnel.
0: Bah ouais, du Maxwell qualité fil, ce n'est pas la peine d'en rajouter, non, franchement c'est un vrai plaisir de t'avoir mon poteau.
1: Eh bien merci encore pour l'invitation. Comme
0: oh
1: ça.
0: Mais quelle progression toi, c'est... on t'arrête plus quoi mon ami.
1: Mais non, mais sinon on s'ennuie hein.
0: Bah non, on t'arrête plus hein. Ah, ah là là, tu sais que je l'ai vu au téléphone, mais on aurait pu faire ça en mode phoneur, mais j'avais envie de t'avoir en présentiel. Il partait pour sa tournée au Québec. Ouais. Comment ça s'est passé le Québec ?
1: Incroyable, c'est quand même improbable quand le label c'est ton compte bancaire de partir en tournée au Québec. On a eu de la chance, on est super bien entouré là-bas et il y a une boîte de production là-bas qui a cru en nous et du coup on a monté une tournée de 12 dates.
0: 12 dates au Québec.
1: Et ouais, mais figure-toi qu'en plus les salles étaient remplies, les Québécois sont archi curieux. On a eu des salles où il y avait genre 6 personnes qui nous connaissaient et 134 qui ne savaient pas ce qu'ils venaient voir.
0: C'est
1: et...
0: énorme.
1: Ah ouais, ouais,
0: par curiosité,
1: par curiosité.
0: Tiens, HYL qu'elle passe, c'est un Français, on va le voir.
1: Ah ouais, le stamp français qui a déplacé, qui est venu jusqu'ici, pas les villes principales, dans des petites villes. Donc ouais, ça ramenait un peu des gens, mais trop bien. Et les gens tellement accueillants, tellement gentils. On a eu que des super retours. On s'est régalé parce qu'en plus, on a fait tout le tour du Québec. Quoi. Ouais. 12 dates dans 12 villes différentes. Donc c'était des vacances, tournées, découvertes. C'était incroyable.
0: T'as kiffé, quoi.
1: Ah ouais, mais je pensais pas vivre ça une fois, un jour dans ma vie. Et ben voilà, c'est fait. Donc,
0: tournée au Québec, absolument énorme. Et si vous le suivez sur les réseaux sociaux, chez YL, vous avez eu de plein d'aventures. Il y avait plein de vidéos, plein de photos.
1: Ouais.
0: Postées notamment sur ta tournée au Québec. Et notamment, j'adore à un moment donné une vidéo où il fait tellement froid. Tu rappes au ralenti.
1: Ah ouais, c'était horrible.
0: C'était énorme.
1: Fallait pas faire ça. C'était dans Montréal, ouais, mais il faisait pas.
0: Non, il faisait pas très froid, j'exagère.
1: À d'autres, ouais. Mais il faisait quand même moins 4, moins 2, moins
0: 3. Ah oui, ouais. Pardon, quand même, ouais.
1: Ouais, moins 4, moins 3. Mais on a tourné, il y a eu une ville où on a joué, il faisait moins 17.
0: Waouh! Tu le sens là, les moins 17, non?
1: Ouais, bah tu le sens. En fait, ça dépend s'il fait sec ou pas. On était déjà venus. C'était pas la première fois qu'on venait au Québec. On est venu à Québec en février 2025 pendant la tempête qu'il y a eu là-bas. Qui était historique, ça faisait longtemps qu'il n'y avait pas eu ça. Et on a eu un ressenti moins 30.
0: Oh la vache.
1: Là, tu as envie de mourir. Hein. Ouais. Moi qui sors fumer une clope, je te jure que tu tires 3 barres et tu te rentres vite.
0: Ah, tu m'étonnes, quoi.
1: Il y a tout qui congèle. Ouais. Ouais, tu te dis qu'on peut mourir face au froid. Ouais, ouais. Ouais, vraiment. Non, c'était assez impressionnant. Mais là, écoute, il faisait froid, mais c'était OK, il y avait du soleil, c'était bien. Puis, ouais. Je crois qu'on était en mode vacances.
0: En mode vacances.
1: Ah, ouais.
0: Et puis tu t'as.

0: Pas, je le disais quand même très sincèrement, tu fais énormément de trucs, hein.
1: Bah ouais, on s'arrête
0: Qui
1: pas, écoute.
0: sortent, les clips, les concerts, les super plans que tu as là à droite à gauche, et c'est tellement mérité. T'as pas l'impression que ça s'accélère là 2025-2026 pour toi?
1: Écoute, je sais pas si je dirais que ça s'accélère. En tout cas, on est sur un rythme de croisière qui est quand même intense, ça c'est clair, avec toute l'équipe. Je m'arrête pas beaucoup. J'ai quand même appris à. Je fais des petites pauses et tout, je me noie pas là-dedans. Mais par contre, ouais, on est. Ça n'arrête pas d'avancer, ça n'arrête pas de progresser, ça n'arrête pas de grandir. Donc, je touche du bois, c'est incroyable. Donc, je continue et je prends plaisir à le faire. Donc, je vois pas pourquoi on s'arrêterait. Et puis, il y a plein de dates qui tombent. On enchaîne projet par projet. Tu vois, il y a la tournée au Québec, la tournée d'été, elle est encore super. On a annoncé hier la release party toulousaine.
0: Release party au Flashback Café.
1: Exactement, le
0: On
1: 26
0: embrasse
1: novembre.
0: Julien, Rémi et toute l'équipe. Franchement, ça sera au mois de...
1: Mois de novembre, le
0: Ouais,
1: 26 novembre.
0: le 26 novembre. Et je serai là, mon poteau, parce
1: Ah,
0: que
1: mais
0: là,
1: j'espère bien.
0: release party, ça va être absolument énorme au Flashback Café.
1: Et qui dit release party dit nouveau
0: Nouveau
1: projet. Et du
0: projet.
1: coup, bah voilà, on est sur la fin là. Donc, il arrive là dans les prochains mois. Donc, c'est trop cool. C'est pareil, c'est des temps de taf monstrueux. Mais c'est tellement du kiff de faire ça. Et puis, et d'en vivre, et d'être trois à en vivre.
0: Exactement, ouais.
1: Simon et Flo qui m'accompagnent sur scène, ils en vivent. Donc, c'est trop cool. Donc,
0: Ah, c'est
1: on
0: bon
1: va pas
0: ça.
1: s'arrêter de sitôt. C'est hors de question.
0: Ça, c'est bon et c'est mérité. Alors, on va écouter un titre là qui est sorti il y a peu de temps. Il est sorti là,
1: Ouais, il est sorti là. Il est sorti il y a 2 semaines.
0: il y a 2 semaines.
1: Ouais.
0: Le morceau s'appelle
1: Le morceau
0: J'adore.
1: s'appelle Laissez tomber.
0: Laissez tomber. Alors, j'adore. Laissez tomber. J'adore ce clip où tu chantes,
1: Merci
0: tu
1: beaucoup.
0: rappes avec une belle artiste derrière qui danse. Mais
1: Exactement,
0: formule,
1: Manae.
0: Manae.
1: C'est une super enfin, danseuse toulousaine. On s'est rencontrés sur l'Étoile Rose au Flashback. On est arrivés en finale tous les deux. Et on s'est rencontrés là-bas. Le courant a matché. Moi, je suis tombé genre, complètement impressionné, fou amoureux de sa danse et
0: C'est
1: de
0: énorme.
1: la grâce qu'elle a
0: Ouais.
1: et les émotions qu'elle fait passer. C'est ouf. Et du coup, je lui ai écrit et je lui ai dit bah, écoute, si t'es chaud, moi j'ai ça comme idée. Elle était chaud direct. En plus, c'est un super cadreur, Maël Chéry, qui a tout filmé, qui est un super réalisateur toulousain qui bosse avec plein d'artistes. Donc, le trio a fait que voilà, c'est ça le rendu. Et je suis trop content de m'être entouré de ces deux personnes pour faire voilà, la mise en image. C'était incroyable.
0: Franchement, le clip est magnifique. On te voit sur différentes séquences,
1: Ouais,
0: différents plans séquences
1: dans Toulouse.
0: dans Toulouse, avec derrière, effectivement,
1: Bah, y en a qui sont
0: Manae,
1: plutôt.
0: où elle est devant,
1: Ouais,
0: ou
1: c'est ça,
0: derrière.
1: on
0: Enfin,
1: s'alterne.
0: en tout cas, elle est toujours avec toi. Et
1: Totalement.
0: pendant que tu rappes, pendant que tu chantes, elle est là en train de danser, de bouger son corps. Franchement, c'est poétique, hein.
1: Mais je trouve qu'elle a eu en plus une lecture du son et une interprétation des paroles corporellement qui a été
0: Ah ouais,
1: incroyable.
0: ça
1: C'est
0: match
1: que de
0: magnifiquement bien.
1: l'impro, alors elle l'a préparé, mais c'est que de l'impro qui est fait. Elle a été capable de danser peut-être, je sais pas, 20, 30 fois le morceau parce qu'il faut le filmer à chaque fois. Il faisait froid, elle était pieds nus
0: Ouais.
1: en robe.
0: Bravo Manaï,
1: Ah ouais, non, non,
0: franchement.
1: c'était une guerrière. Et puis, sans jamais broncher, en étant archi motivée, sourire aux lèvres, non, tueuse à gages. De toute façon, je pense qu'elle ira très loin. C'est une super danseuse.
0: Bravo en tout cas
1: Ouais.
0: Manaï, à découvrir vraiment dans le nouveau clip d'HYL. C'est une dinguerie, il est sorti il y a 2 semaines, il est disponible sur toutes les plateformes de téléchargement légal. Laissez tomber, on écoute ça de suite.
1: Let's go.
0: Laissez tomber, HYL.

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0: Excellent son, Laissez tomber, dernier titre de HYL que vous découvrirez notamment sur la release party le 26 novembre prochain.
1: Exactement.
0: Mais tu auras l'occasion de toute façon de revenir un peu avant pour parler de cette, grande release party qui aura lieu au Flashback Café chez les poteaux, là, Julien, Rémi et toute l'équipe là, qui vous accueille superbement bien.
1: C'est la maison là.
0: Franchement, ça va être absolument
1: on
0: énorme.
1: On prépare plein de surprises, plein d'invités. En plus, c'est tellement les copains qu'on va pouvoir... décorer, faire un peu ce qu'on veut, donc ça va être terrible.
0: Ça va être terrible.
1: La date a pas loupé.
0: Et puis il y aura une release party à Paname, mais ça pour le moment il n'y a pas encore.
1: Elle n'a pas été encore annoncée, elle va être annoncée là dans les prochains jours, mais ouais, il y aura une très très belle release party à Paris aussi. Et après, on va essayer de partir un peu partout dans toute la France, au-delà des festivals, dans des petites salles et tout. Ça, c'est des trucs qui se bookent avec la boîte de prod avec qui je bosse. Et donc ouais ça arrive, on va essayer
0: d'aller
1: un peu partout.
0: Ouais, parce que tu as maintenant une grosse boîte de prod qui te suit, ça te permet d'aligner quand même pas mal de dates.
1: On a
0: aussi,
1: la chance, Mélodine qui est une boîte de prod qu'elle a depuis longtemps.
0: Ah oui, oui.
1: Et ils ont récupéré tout le projet là en janvier. Donc c'est trop cool, nouvelle aventure qui commence.
0: Et là il y a plein de dates.
1: Il y a plein de dates cet été, il y a une tournée d'automne qui se monte, il y a déjà la tournée printemps prochaine qui se monte, et ça parle même déjà été 27.
0: Oh la vache,
1: mais tu vois,
0: on l'arrête plus là.
1: Il y a des gros décalages sur les programmations, on ne s'en rend pas compte quand on est genre juste spectateur, mais on ne programme jamais du jour au lendemain, et il y a souvent un an de décalage, voire plus sur des programmations. Donc eux, ils taffent déjà pour dans longtemps, et nous, on fait la musique.
0: Alors moi, j'ai envie tout de suite de t'entendre là, tout de suite là, avec un son. Je ne sais pas ce que tu avais calé pour toi. Que tu nous ferais là.
1: Écoute, on peut refaire des sons de ce projet en provenance. Il y a J'en parle pas trop que j'ai mis.
0: J'en parle pas trop, j'aimerais bien que tu me le fasses en direct si tu veux bien. Là, tu sais que tu peux régler aussi au niveau du son.
1: Ok.
0: Si j'en mettais bien ou pas. Tu
1: c'est
0: me le, dis,
1: c'est
0: quoi.
1: Lequel ce casque
0: Je sais pas, vas-y, mets-le. Est-ce que là, le son te convient ou pas?
1: Oui, ça va.
0: Ouais, ça va, ok. Voilà, tu vas nous faire deux petits lives. D'abord un, puis après, j'ai encore des questions à te poser. Un autre live et on se quittera. Ça sera le générique de fin sur Pupilles Dilatées. Voilà,
1: Let's
0: si
1: go.
0: Tu veux bien. C'est parti. HYL est avec nous.

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1: Vous êtes sur le 89.1. 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
2: HYL est avec nous sur les 89.1. Très très bon son, un super titre que vous pourrez retrouver sur toutes les plateformes de téléchargement légal. J'en parle pas trop. Alors c'est vrai qu'il y a le flashback, mais tu reviendras nous en parler, c'est le 26 novembre.
1: Exactement.
2: Déjà la billetterie est ouverte.
1: Ouais, voilà, depuis hier.
2: Voilà, depuis hier, donc allez-y, prenez vos places parce que ça va partir comme des petites chocolatines. Ça va être compliqué là parce qu'effectivement, c'est 350 places hein, la jauge. Donc,
1: ouais, c'est 300, c'est 250-300.
2: Ouais, 250-300, donc ça va vite partir. Et puis il va y avoir un show, des surprises, des featurings.
1: Ah ouais, ça va être incroyable.
2: Tu reviendras nous en parler. Parle-nous justement de l'écriture de ce nouvel EP. On a écouté Pupilles Dilatées.
1: Écoutez, laissez tomber. Pas encore.
2: Pupilles Dilatées, ça on va l'écouter à la fin, au générique de fin. On a écouté Laissez tomber. Quelle est cette approche? C'est quoi, à quoi s'attendre dans ce nouvel EP?
1: Écoute, ça a été un EP que j'ai commencé dans un piteux état, entre guillemets, émotionnellement, personnellement. Je n'étais pas au top du top. Et au fur et à mesure de la création de cet EP, je me suis réparé, je me suis fait aider, je me suis fait. Enfin, tu vois, je me suis posé plein de questions et il y a des périodes de vie qu'on traverse tous. Et du coup, je trouve que pour une fois, il est très lumineux cet EP en ayant des textes comme Laissez tomber qui sont un peu plus tristes, qui sont sur des moments
2: plus mélancoliques, ouais.
1: Bah ouais, carrément triste même. Laissez tomber, c'est de la rupture amoureuse, donc mais qu'on traverse tous. Voilà, donc c'est des textes qui ont été écrits avec le cœur, mais dans des moments un peu compliqués. J'en parle pas trop, pareil, c'était à peu près au début de l'EP, donc c'était au début de ces phases de questionnement, mais derrière, il y a des titres où je me suis carrément amusé à écrire, comme Des pupilles dilatées, comme Le monde est immense aussi qui est sorti, et donc il y a de la lumière aussi, vachement plus de lumière, je trouve, dans la globalité de l'EP. Il y a plein de sujets divers et variés,
2: ouais, c'est
1: un moment
2: solaire,
1: de vie,
2: ouais.
1: C'est un moment de vie, c'est comme ça que je le définirais, mais où j'ai repeint de bonne humeur ma propre personne et mon train de vie. Et voilà, ça a duré le temps du processus de création de cette EP. Aujourd'hui, je vais très bien, je suis tout sourire, je suis très content de où est-ce que j'en ai, enfin où est-ce que j'en suis et tout ce qu'on a fait pour en arriver là. Maintenant, voilà, c'était une période à traverser. Je suis très fier de cette EP, je suis fier de le défendre encore. Des fois, c'est pas facile parce qu'il y a un gros décalage entre le moment où tu écris des morceaux et le moment où tu viens de le défendre. Laissez tomber, il vient de sortir. Le texte, il a été écrit en octobre 2024. Donc, on se rend compte, le décalage, il est énorme. Alors qu'il est tout neuf pour les gens qui viennent. Enfin, voilà,
2: c'est tellement mérité, mon poteau, en tout cas.
1: Mais merci beaucoup. Ouais. Voilà, je suis très content de cet EP. C'est un grand EP. Je ne dis pas le nombre de titres, je ne dis pas le titre encore. En tout cas, il est plus long que les autres. On a tout mis un peu comme un dernier crash test en espérant que le prochain soit un album. Et au final, on s'est éclaté à le faire avec la même équipe. C'est trop cool.
2: En tout cas, que ce soit Laissez tomber qu'on a écouté ou Pupilles Dilatées qu'on écoutera en générique de fin, c'est absolument énorme. Tu vas encore nous régaler avec un autre titre en live.
1: Est-ce que tu en veux un deuxième en live?
2: Ouais, un petit deuxième là.
1: Je suis en train d'hésiter. Est-ce qu'on fait pas un truc? Parce que la dernière fois, je l'ai fait, Le monde est immense. Est-ce que.
2: Fais-moi un autre truc qui te fait plaisir, qui te fait kiffer ou.
1: Ce que je pourrais faire.
2: Ouais.
1: On va faire un truc que j'ai jamais fait.
2: Ah.
1: J'ai pas toutes les instrus sur moi.
2: Ouais.
1: Mais par contre, il y a un texte aussi qui est sorti qui sera dans ce prochain projet. C'est un morceau qui s'appelle « Salut Paris ».
2: Ouais.
1: Et alors, je suis en train de chercher le texte sur mon téléphone pour ne pas me planter, mais pourquoi pas le faire un peu en version slam.
2: C'est ce que j'allais te dire.
1: A cappella, comme ça. J'improvise là.
2: Petit cadeau, mais t'es comme à la maison aussi, t'as tes chaussons à ton effigie, tu le sais.
1: Ce serait dommage de faire deux fois le même titre, alors qu'il y en a d'autres et que je suis souvent ici et que ça me fait très plaisir d'être ici à chaque fois. Donc, on va sortir ce texte. Voilà, on va faire ça.
2: Eh bien, c'est parti.
1: Donc, pour le présenter, exactement, c'est un morceau que j'ai écrit parce que j'ai vécu longtemps à Paris. Et à un moment, en fait, j'ai lancé ce projet à Paris. Et on m'a dit que quand tu fais de la musique, tu dois être à Paris. C'est la ville où tu dois être. Et pourtant, au moment où j'ai lancé, j'ai fait toutes les salles, j'ai tout essayé. Ça n'a pas bougé d'un millimètre. le hasard et la vie a fait que je suis rentré à Toulouse à peu près au temps du Covid. Et à ce moment-là, il y a une équipe qui s'est vraiment figée. Il y a des salles qui se sont mis à m'aider. C'est devenu mon métier. Et j'ai écrit ce texte un peu comme un au revoir, comme une lettre d'adieu à cette ville que j'ai beaucoup aimée, mais sans regret, parce que quand on dit qu'il ne se passe rien en province, bah, je crois que c'est un peu pas vrai. Et on n'a rien à envier à la capitale. Il se passe plein de jolies choses aussi à Toulouse. Alors, salut Paris. Paris, tu me manques de temps en temps. J'y ai vécu presque 6 ans. Je suis parti parce que je jouais les vampires avec mon peu d'argent. Tu me manques ? J'y ai laissé de Galaba un paquet de nuits boycottées à traîner dans les bars. 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Tout droit sorti d'un film où il y a juste à regarder autour de soi pour retrouver le casting. Amenez-moi 20 milieux sous la terre, dans les métros parisiens, eux qui transforment en triathlon n'importe quel quotidien. Merci Paris. Mais Paris, tu m'as usé. T'as tué ma patience, je suis passé d'habitant à juste patient, malade d'être qu'une vie de plus au milieu des passants. Mais tu me manques de temps en temps. Ouais, juste de temps en temps. Paris, t'es belle, mais quand on y vit, on s'en rend même plus compte. Tu me fais regretter ma vie d'avant quand je remonte. Tes labyrinthes dans lesquels on se perd pour fuir la météo, les trottoirs où quelques fleurs poussent dans les mégots, Montmartre, où je perds un poumon après 2 marches, mais la vue vaut le coup. 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Tu me manques quand je vis la nuit, et toi aussi, je suis seul ici face à la nostalgie qui éclaire l'insomnie à place de Clichy. Mais je pouvais plus, tu m'étouffes, à toujours courir quand je suis à bout de souffle. J'ai dû rappeler Toulouse à la rescousse. J'ai fait mes bagages, un je t'aime bloqué au coin de la bouche. Salut Paris. Tu sais, c'est pas chez moi ici. Et ça le sera jamais. Alors je suis rentré là où j'ai grandi, là où le soleil a remplacé la pluie. Mais tu me manques de temps en temps. Juste de temps en temps.
2: Merci HYL. Bravo, super son, enfin super texte et super voix pour décrire justement... cet état, en tout cas, que tu joues aussi lors
1: ouais,
2: des concerts.
1: Et je pense qu'on est plein à avoir traversé ça. Je crois qu'il y a des villes, des fois, c'est un moment tellement particulier de notre vie qu'on s'attache à ces villes. Puis la vie fait qu'on les quitte. Il n'y a pas que eu Paris. J'ai vécu à Ljubljana, par exemple, à un moment pendant mon temps d'études et j'ai adoré cette ville.
2: J'aime.
1: Et je pense qu'il y a plein de gens comme ça. Et c'est un peu, voilà, ces textes... en personnifiant ces villes où on y a attaché plein de souvenirs.
2: Et j'aime l'instru que tu poses aussi. J'aime le son qui est associé.
1: Ouais, carrément. Voilà, ben, le Salut Paris est dispo partout.
2: Voilà, exactement.
1: Il est en musique sur les
2: mais
1: plateformes.
2: Mais je le sais, c'est pour ça que je dis merci pour ce son.
1: Ben, merci
2: global,
1: beaucoup.
2: Parce que quand le son avec le texte et la voix, ça déchire le score. Et ton slam était énorme.
1: Merci
2: les dates, il y a des festivals d'été là.
1: Il y a plein de festivals cet été.
2: Annonce-nous là où c'est qu'on peut te voir. Je sais que le 21 juillet, tu seras... à la fête de la musique à Toulouse,
1: ouais.
2: Tu seras où?
1: Alors, on n'a pas le droit de l'annoncer encore. C'est pas moi qui veux pas. Mais on joue.
2: Bon, mystère et boule de gomme.
1: C'est pas encore annoncé, mais il y aura 1 voire 2 dates à Toulouse le jour de la fête de la musique. Mais sinon, pas loin d'ici, on joue à Albi pour Pose Guitare le 8 et le 9. Le 8 vraiment à Albi, à la maison de quartier. Et le 9 à Lautrec, au Café Plume, qui est aussi lié à Pose Guitare.
2: Tout à fait.
1: Après, on fait le 26. Juin, on joue au Totem Festival. C'est vraiment pas loin d'ici. C'est un super festival. La programmation, elle est incroyable. Le lendemain, il y a les copains de Tessematzès qui jouent aussi. Donc voilà. Et après, on est un peu plus loin, mais on joue à 7. C'est pas si loin. Il y a à 7 en chanson cet été, le 15 juillet. Et le 17 juillet, je joue toujours à 7, mais cette fois avec 400 choristes dans le festival 7 en chanson, donc ça va être incroyable. Sinon, on joue à Osgore là à la fin du mois.
2: Grosse date à Bordeaux,
1: Bordeaux en première partie de la rue qui est à nous. Il y a plein de dates tout l'été.
2: Plein de super dates. Suivre l'actualité d'HYL pour avoir toutes ces dates, c'est
1: Sur mon Instagram, sur mon Facebook, principalement Instagram, c'est là où il y a tout. C'est HYL-du-bas officiel.
2: Merci mon poteau, c'était un vrai plaisir de t'avoir comme d'habitude.
1: Merci beaucoup, comme
2: avec cette grosse actualité, tout de suite ça va être les bambous, mais on se quitte non pas avec notre générique de fait habituel, mais avec Pupille Dilatée, un titre que je kiffe et qui sera là lors de la présentation de cette EP aussi au Flashback Café le 26 novembre prochain. Mais tu reviendras nous en parler.
1: Totalement.
2: À très vite.
1: Merci.
2: Ciao, bye bye. Je rentre chez moi, les pupilles dilatées.

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0: Salut à toutes, salut à tous. C'est l'heure de retrouver les bambous qui poussent partout sur Radio FMR. On est ravis d'être avec vous pour un gros programme. On a l'immense plaisir d'accueillir d'ici quelques minutes Claude Sicre. Ça faisait un moment qu'on n'avait pas entendu parler de lui, mais on y croyait. Et la bonne nouvelle est arrivée par email il y a peu de temps. C'est le retour de Claude Sicre, non pas avec un album simple, ni un double album, mais un triple album. Et on a la chance d'avoir pu écouter ce que ça donne et la chance surtout de l'avoir avec nous au téléphone, Mr. Rich.
1: Et oui, tout à fait. 23 ans sans production, en tout cas discographique, parce que bien sûr, il va nous raconter, mais il ne s'est pas arrêté là. Et un album concept, un album fleuve, un album à son image. Il va nous conter tout ça dans quelques minutes. On va l'avoir au téléphone.
0: Et dans les bambous, on aura le plaisir aussi d'avoir Patrick Duval, une personne qui compte depuis un bon moment aussi dans l'univers des musiques actuelles du monde et des musiques du monde d'ici. Comme il dit, je l'ai interviewé tout à l'heure pour qu'il nous présente la 50e édition du festival Musique Métisse à Angoulême. Il va nous parler de la prog et puis de ce que vous pouvez retrouver cette année du 3 au 6 juin du côté d'Angoulême sur les bords de la Charente. Et en deuxième heure, c'est la bambouserie avec l'album coup de cœur du moment, la réédition, le son du club. Tout n'est pas encore calé complètement, c'est une émission en live, en vivant, donc restez avec nous, on est deux heures ensemble, bambou plus la bambouserie. Alors, tu avais envie de commencer avec quel titre parmi les 30 que tu as écouté du futur album de Claude Sicre?
1: Il y en a pas mal, on va commencer par peut-être quelque chose de qui est parmi les choses les plus académiques sur cet album. C'est la chanson avec en duo avec Francis Cabrel. On va en reparler. Je meurs de soif.
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1: Je me meurs de soif. Et on essaye de joindre Claude Sicre pour s'entretenir un petit moment avec lui par téléphone.
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1: Claude Sicre, dernier album, on essaye de le joindre pour l'instant, il ne répond pas, il n'est pas très très loin pourtant, mais on va bien finir par y arriver. Eh bien voilà, c'est un petit événement dans le Landerno occitan, un album de Claude Sicre, ça ne s'était pas vu depuis 23 ans. Voilà, il revient avec, c'est un pensum, il y a plusieurs formats, il y a trois disques. C'est un recueil à la fois de chansons, de discours, de choses glanées, enregistrées au cours de ces 20 dernières années. Aussi, pas mal de chansons qui sont des pensées. Il y a pas mal d'invités sur cet album. On retrouve vraiment tout l'univers de Claude Sicre, ingénieur en folklore depuis 1978. C'est comme ça qu'il s'intitule. Et c'est vrai que c'est une chose dont j'espère qu'on va parler avec lui. Il a repositionné le folklore comme un vrai outil culturel du quotidien et de l'actualité. Et je pense que c'est un de ses héritages le plus fort, au-delà de toutes ses activités et de toutes les initiatives qu'il a pu avoir. Et c'est vrai que, Vincent, il y a pas mal d'artistes qu'on a reçus récemment qui font référence à cette démarche-là. Qui a démarré il y a 30-40 ans. On en parlera avec lui. Mais
2: oui, que ce soit Djebaletti, le Ministère del Ridim, Massilia Sound System,
1: bien sûr. Mais aussi Erwan nous a dit, lui, depuis Paris, c'est quelque chose qui l'a interpellé, qui lui a donné envie de faire de la musique de la façon dont il a fait. Et puis même Lucas Santana, encore récemment, nous a parlé de ça.
2: Et nous.
1: Et nous,
2: c'est
1: bien
2: vrai
1: entendu,
2: que je me souviens très bien de la dernière production, c'est les Fabulous Troubadours 2003, Duel de Tchatch, album important, très riche aussi, qui nous nourrit encore. Et donc, lorsqu'on a appris que Claude était à l'aube d'une nouvelle sortie, ça nous a intéressé fortement. Et donc là, il y a de la matière. On n'a pas eu le temps, en tout cas moi personnellement, de tout digérer. Et c'était intéressant de le partager avec vous et de le partager avec lui aussi. On espère l'avoir d'ici quelques secondes au téléphone avec nous.
1: On va essayer de le joindre de nouveau. Alors, sur cet album, il y a des chansons, comme on vient de l'entendre, on va dire assez plus académiques sur la forme. Il y a aussi beaucoup de cette forme qu'il a remis au goût du jour, qu'il a accompagné souvent, cette forme de duel, de tchatch, etc. On retrouve ces formats-là sur cette chanson. Et puis, il y a un petit remix aussi d'une de ses chansons fait par Altarba, le Toulousain. Et on va s'écouter ça pour essayer de l'avoir au téléphone, de le joindre. Are You a Tambourine Girl? Ça, c'est la chanson de Claude Sicre, le remix avec Altarba. On s'écoute ça dans les bambous et on appelle Claude.
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0: Et oui, nouvel extrait du dernier album de Claude Sicre, album intitulé
1: Ingénieur en folklore depuis
0: 1978. C'est le titre de l'album, c'est ça ?
1: Exact.
0: C'est bien ça. Bon, on n'arrive pas à le joindre pour l'instant, mais on ne désespère pas. Ben, ce qu'on vous disait, donc, c'est un fleuve, hein, cette production. Alors, il faut dire qu'il avait attendu 23 ans avant de recoucher des choses sur le vinyle, sur la wax ou sur le digital. Et donc, il s'est lâché, il s'est fait plaisir. Et on y retrouve, je vous disais, des extraits de discours, d'interventions qu'il a fait lors de des spectacles. Il y a notamment un discours
1: à Montréal,
0: voilà, au Franco. Voilà, enfin,
1: Place du Capitole aussi.
0: Un événement autour de la francophonie. La francophonie qui, bien sûr, il élargit à toutes les langues françaises et régionales.
1: Il y a même un discours Place du Capitole, 13 juillet 2005. Et discours de Lisbonne 98, conférence de presse de Lionel Jospin. Et donc c'est pas mal. Ça c'est plutôt sur les langues.
0: Ouais, c'est beaucoup sur les langues. Donc c'est un petit côté encyclopédique, mais il y a quelques pépites et trouvailles, et notamment pas mal de morceaux où il se lâche avec son phrasé un peu rappé qu'il a remis un petit peu au goût du jour il y a 30-40 ans comme instrument de folklore, parce qu'on est sur des formes rythmiques et verbales qui c'est lui, hein, qui nous a fait toucher ça du doigt, qui ressemble beaucoup aux traditions folkloriques de joute verbale qui datent depuis des siècles. On retrouve ça aussi aujourd'hui dans des formes autour du rap et du hip-hop. Et donc avec des chansons un peu concept, voilà, où il y a des pensées, il y a de la chanson. Et il y en a une qui est très sympa, alors elle dure 14 ou 15 minutes, c'est très long, mais on va écouter un petit extrait, ça s'appelle France Terre des Arts, et bien entendu comme
1: Mère
0: toujours,
1: des Arts.
0: Mère des Arts, ouais. Pardon. France Mère des Arts, et voilà, le sujet est posé, et comme toujours chez Claude Sicre, la chanson, le folklore est un instrument politique, et là on est dans le sujet, sa plume est toujours aussi acérée. Et on vous laisse écouter ça. C'est assez protéiforme, voilà, très très très libre sur la forme, mais beaucoup de fond. Et c'est très réussi, je trouve. On s'écoute ça, on n'écoutera pas tout, mais on écoute un petit extrait. France, mère des arts.

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1: Et voilà la chanson Fleuve qui n'en finit pas, chanson concept de Claude Sicre, France mère des arts. Voilà, ça fait partie des petites joyeusetés qu'on trouve sur, sur cet album qui sort, qui va sortir de manière imminente. Claude Sicre, ingénieur en folklore depuis 1978. Claude Sicre, voilà, là, toujours là où on l'attend pas, toujours imprévisible. Donc je pense qu'il a oublié notre rendez-vous, on n'arrive pas à le joindre. Mais on va quand même continuer de présenter sa nouvelle production. On vous a dit, donc il y a pas mal de discours. Donc on peut reparler un petit peu de
2: du personnage.
1: Du personnage pour ce,
2: voilà, ceux qui sont nés après 2003.
1: Claude Sicre avec Ange B, donc ça a commencé par avec les Fabulous Troubadours qui ont sacrément secoué, c'était les années, des fins des années 80, début des années 90, secoué le paysage un peu musical français, parce qu'avec des gens qui utilisent des formes modernes et notamment le rap de musical, mais avec un univers profondément enracinés dans leur territoire, avec la langue occitane bien sûr comme figure de proue, et un discours politique anti-centraliste, et c'était très original, ça a beaucoup interpellé. On disait Erwan par exemple de Java, Soviet Suprême, il nous a dit que lui, voilà, depuis Paris, c'est des choses qui l'ont marqué, qui lui ont donné envie de créer lui aussi son propre langage. Et qui a débouché sur le rap musette avec son identité de Titi parisien. Et bien entendu, là, il y a eu un déclic parce qu'au même moment, du côté de Marseille, il y avait le Massilia qu'on a reçu il n'y a pas très longtemps, qui eux aussi, alors à partir d'une démarche un peu plus punk et foutrac, et une grosse envie de s'amuser, mais avaient envie de se réapproprier leur identité et aussi de développer des formes musicales. À l'instar des Jamaïcains, avec les faces B des titres reggae, se réapproprier, donc eux, sur cet univers musical-là, mais des formes pour pouvoir placer des discours, passer des messages. Et là, il y a eu une grosse rencontre, un gros tilt, un gros crush entre les deux. Et là, c'est Claude Sicre qui a conceptualisé ça, la Ligne Imagino. Qui a fait beaucoup d'étincelles et qui a vraiment marqué son temps et ouvert la porte à beaucoup d'autres initiatives dans le même genre, quoi.
2: Et c'était pas que de la musique, c'était aussi un engagement politique, notamment du côté d'Arnaud Bernard. On peut citer les discussions socratiques, les repas de quartier, le forum des langues du monde, entre autres.
1: Et beaucoup d'autres choses.
2: Et ouais. Donc ça, c'était autour d'Escambiard. Place de la Tiercerette avec beaucoup d'énergie et de bonnes vibrations qui ont essaimé de par le monde. Et lui s'est inspiré aussi beaucoup, on avait eu l'occasion notamment sur des émissions plus politiques à FMR d'échanger sur le concept de la démocratie, et il avait dit à plusieurs personnes candidates à l'élection « Oui, je vois très bien que vous ne connaissez absolument pas ce que veut dire le mot de citoyenneté, de citoyen, donc je vais vous expliquer. » Donc, il était assez sûr de lui, il avait beaucoup pratiqué. Et voilà, donc c'était aussi ça, il y a la partie artistique, musicale et toute l'énergie qu'il y avait autour, et ces innovations sociales aussi qui étaient fondamentales.
1: Et c'est lui aussi donc, qui, en tirant le fil du folklore et puis des formes verbales, des formes musicales occitanes, du répertoire occitan, qui a repointé du doigt la filiation qu'il y avait avec les musiques portugaises et brésiliennes. et qui a bouclé cette boucle-là, et notamment alors, la collaboration avec les Bombes de Bâle, un foro toulousain, réapproprié à la sauce toulousaine, et qui a là aussi ouvert la porte à beaucoup de connexions occitano-brésiliennes, et tous les artistes brésiliens qu'on reçoit nous parlent bien sûr de cette genèse-là, de ce lien qui a été créé. Bon voilà, tout ça c'est Claude Sicre. Alors, tu parlais de démocratie, et effectivement il est profondément lui attaché à la chose politique, et au fondement de la démocratie citoyenne, l'engagement dans les quartiers. Et justement, il y a une chanson sur ce nouvel album qui s'empare un peu, enfin qui s'amuse, on va dire plutôt, avec la mythologie grecque, berceau de la démocratie telle qu'on la connaît aujourd'hui, qui s'appelle O Helena. Il y a une version très longue et une version un petit peu plus courte pour les radios, comme nous.

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1: Oh Hélène, et voilà, on est sur le nouvel album de Claude Sicre, bon, qui nous a un peu oublié, on avait rendez-vous au téléphone, mais bon, il est pas très, très connecté, il est dans la campagne tarnaise.
2: Bon, ça nous a permis de vous partager plus de sons.
1: Mais en tout cas, voilà, ben, à découvrir vraiment un album, on l'a dit, un album qui sort de toutes les formes habituelles.
2: C'est, donc double album et triple si vous avez la version numérique,
1: exactement.
2: Avec notamment un compte... un conte qui prend un album entier, l'histoire de Claude.
1: Il y a des contes, il y a des discours, c'est un petit côté pensum, un peu un petit peu mémoriel, un peu une trace voilà de ces 20 dernières années d'activité, et avec voilà toujours des nouveautés, des belles chansons, pas mal de collaborations. Comme toujours, c'est brillant. Et comme toujours, c'est aussi amusant parce que voilà, l'amusement, le jeu avec les mots, on retrouve aussi ce qui a fait pas mal aussi des formes et de l'ADN des Fabulous Troubadours avec les duels de Tchatch. On retrouve ça aussi dans cet album-là. Le folklore, c'est les racines, c'est vivant, c'est l'actualité et c'est aussi l'amusement et le être ensemble. Et on va finir par un petit titre assez, assez amusant dans cette veine là qui s'appelle Attrape de Micromégas et qui est vraiment dans la pure tradition des duels de tchatch et des joutes verbales. Écoutez ça, peut-être qu'on aura l'occasion de le recroiser, de le réinviter pour qu'il nous... Moi j'aurais aimé lui demander ce que c'est que pour lui que le folklore c'est aujourd'hui comment il vit, quelles sont les nouvelles formes, comment il a passé le flambeau, mais on aura l'occasion de le réinviter pour ça.
2: Et sur la pochette de l'album, vous le verrez jeune, devant un bar PMU avec son harmonica, en bluesman toulousain tarné-garonnais.
1: Harmonica et tambourin. Voilà, on finit. Attrape de Micromégas, c'est Claude Sicre, ingénieur en folklore depuis 1978. Et ça, c'est pas...

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1: Mesdames et messieurs, au tableau, vous avez votre tambouret ?
2: Madame, je ne vais jamais au collège sans mon tambouret.
1: Vous connaissez votre leçon ?
2: Oui, madame.
1: Bon, je vais vous énumérer des œuvres littéraires.
2: Oui.
1: Et vous devrez me donner le nom de leurs auteurs.
2: Oui.
1: En rythme sur le tambouret.
2: Oui.
1: Par exemple, je vous demande qui a écrit telle œuvre. Vous devez me répondre, je le sais, c'est un tel. D'accord ?
2: D'accord, madame.
1: Vous êtes prêts ? On commence, je lance le rythme. Qui a écrit Micromégas ?
2: Je le sais, c'est Voltaire.
1: Qui a écrit l'Odyssée ?
2: Je le sais, c'est Homère.
1: Qui a écrit le procès ?
2: Je le sais, c'est Kafka.
1: Qui a écrit l'Assommoir ?
2: Je le sais, c'est Zola.
1: Qui a écrit les Provinciales ?
2: Je le sais, c'est Pascal.
1: Et le Rouge et le Noir ?
2: Je le sais, c'est Stendhal.
1: Qui a écrit les Rougons ?
2: Je le sais, c'est Macquart.
1: Qui a écrit J'écris ton nom ?
2: Je le sais, c'est Éluard.
1: Et l'Automne à Pékin ?
2: Je le sais, c'est Brésilien.
1: Et les Trois Mousquetaires ?
2: Je le sais, D'Artagnan.
1: Qui a écrit les Pardaillants ?
2: Je sais pas, Kézako.
1: Les Abdi dans le métro.
2: Raymond Cuno.
1: Et les Lettres de Daudet ?
2: Je le sais, Montmoulin.
1: Qui a écrit les Copains ?
2: Je le sais, Lula Jules Romain.
1: Qui a écrit Bouvard ?
2: Je le sais, Pécuchet.
1: Qui a écrit le Zadig ?
2: Je le sais, c'est Voltaire.
1: Qui a écrit Tombé par terre ?
2: C'est la faute à Rousseau.
1: Qui a écrit Nerveux Tableau ?
2: Je le sais, c'est Momo.
1: Ah, merci pour l'information, monsieur Sucre, me voilà bien.
2: Non, t'as sorti. Non, madame. Non, c'est pas Momo Mohamed. Non, c'est Momo Maurice, l'homme de service.
1: Mais si,
2: je vous ai. Je vous assure, il n'aime pas les tableaux.
1: Oui, bon,
2: il
1: n'aime
2: pas
1: ça
2: les
1: va,
2: tableaux. S'il voit un tableau, il m'émerde au tableau.
1: Oui,
2: il est gentil, à part ça.
1: N'en faites pas trop. Je vois que vous avez bien appris vos leçons, mais je veux vérifier que ce n'est pas comme un robot là, que vous me récitez tout ça. Est-ce que vous êtes capable de me donner les prénoms de ces auteurs, sans chanter ?
2: Oui, madame.
1: Par exemple, alors on va voir quel est le prénom de Pascal.
2: C'est Blaise.
1: Très bien. Et le prénom de Voltaire ?
2: Le prénom de Voltaire, c'est Jean-Marie. Mais en fait, il s'appelait Jean-Marie Arouette. Mais Voltaire, c'est, comment dirais-je, un surnom.
1: Ça va, merci. Monsieur Sucre, je connais l'occitan. Le prénom d'Homère.
2: Pardon ?
1: Le prénom d'Homère.
2: Alors, madame, Homère, même, il y a des... Maintenant, on ne sait même pas. On ne sait même pas s'il existait, Homère. Il y a des gens qui disent que c'est peut-être quelqu'un d'autre qui a écrit l'Iliade et l'Odyssée. D'ailleurs, quelqu'un d'autre qui s'appelait peut-être aussi Homère. Enfin, c'est compliqué. La seule chose qu'on sait d'Homère, c'est qu'il était aveugle. Enfin, il n'était pas aveugle. On disait qu'il était aveugle. Il était aveugle, dit-on. Les gens disaient qu'il était aveugle. Vous comprenez ? Homerus dicitur caecus fuis.
1: Ah, mais je vois que vous parlez le grec.
2: Oui, madame, pas vous en tout cas.
1: Bon, et le prénom de Zola ?
2: Alors là, madame, le prénom de Zola, alors là, vous allez faire rire tout le monde, le prénom de Zola, madame. Le prénom de Zola, c'est le plus facile de tous. Parce que, et c'est facile de s'en rappeler, il a le même prénom que Dieu, Zola.
1: Comment ça, Dieu a un prénom ?
2: Oui, madame.
1: Ah, et c'est quoi ? C'est quoi son prénom ?
2: Émile.
1: Dieu s'appelle Émile ?
2: Eh oui, madame, Dieu s'appelle Émile.
1: Et comment vous savez ça ?
2: Et parce que tout le monde le disait chez nous. Les grands-parents, mon grand-père, mon père, mon oncle. Tout le monde le disait. Tout le monde le disait. Émile, on dit où ?

0: Attrape de Micro-Méga, c'est le nouvel extrait qu'on voulait vous proposer donc, de cet album de Claude Sicre, finale du championnat du monde de folklore.
1: C'est quelque chose. Là, je pense qu'il y a du level, ouais.
0: Donc on va continuer de creuser tout ça, on vous en rediffusera certainement. Il y a de la matière pour faire trois thèses, je pense, sur le sujet. On va enchaîner avec le festival Musique Métis, c'est du côté d'Angoulême. On suit ce festival depuis plus de 20 ans maintenant, mais sachez qu'il fête cette année ses 50 ans. Et comme derrière, il y a une équipe très riche, on y sera. C'est sur l'esplanade du chez Magélis à Angoulême. Il y a de la musique, mais pas que ça. Il y a aussi des expos, il y a un festival littéraire, les rencontres littéraires avec pas mal d'auteurs. Il y a aussi des projections de films et avec Patrick Duval, que j'ai interviewé tout à l'heure, directeur aussi du Rocher de Palmer à Bordeaux, qui est une salle assez incroyable, on aimerait bien avoir ça à Toulouse, et programmateur aussi du festival Musique Métis. Eh ben, on a échangé un peu sur cette programmation en faisant un zoom sur quelques artistes d'ici et d'ailleurs. Et la première question que je lui ai posée était la suivante. Donc, le Festival Musique Métis fête ses 50 ans, ce n'est pas rien, et c'est même assez unique. Qu'y aura-t-il de particulier cette année pour célébrer cet anniversaire ?
2: Il n'y aura pas un gros feu d'artifice et des stars dans tous les sens, parce qu'on n'en a pas les moyens. Voilà, le paradoxe, c'est que ce festival, qui est un des plus vieux festivals en Europe consacrés à ces musiques, donc aux musiques du monde, aux musiques métisses, etc., et aussi vit aussi avec des budgets excessivement serrés, avec un financement de la municipalité qui est passé de 100 000 à zéro il y a 16 ans. Donc avec un budget très contraint. Pour autant, on a essayé de bâtir une programmation qui fait la part belle à la fois à des artistes qui sont des compagnons de route du festival. Et puis, l'autre exercice, c'était d'essayer de créer des liens entre le passé et aujourd'hui. Donc, je me suis un peu évertué à essayer de faire ça. C'est-à-dire, alors après, ces fils, il y a peut-être que moi qui peux les voir, mais pas sûr. Mais c'est de dire l'histoire du festival. Par exemple, il y a une histoire entre Musique Métis et l'Afrique du Sud. C'est Christian Mousset, le fondateur du festival. Pour rappel, moi, j'ai repris la programmation du festival en 2015. Mais ce festival a été créé à la fin des années 70 par Christian Mousset, donc, qui était disquaire à Angoulême et qui avait créé un festival de jazz qui s'appelait Jazz en France. Et ensuite, qui est devenu Musique Métis. Déjà, c'était un festival de jazz assez particulier, parce qu'on voyait pas, on voyait des musiciens américains, mais pas que. Il y avait beaucoup de musiciens européens, beaucoup de musiciens français, ce qui était loin d'être le cas dans la plupart des festivals de jazz en Europe. Et il était aussi très ouvert sur un jazz assez libre, free, etc., tout en donnant aussi un peu de place à la tradition. Et comme ça, c'est une espèce de grand écart que j'aimais bien. Et donc Angoulême était une ville qui comptait sur la carte de France pour le jazz notamment. Et très vite, il a ouvert le festival sur des musiques qui l'ont passionné. Donc il y en avait plusieurs. Il y a eu les musiques d'Afrique de l'Ouest, notamment le Mali. Dans le même temps, il avait aussi il produisait des albums pour Label Bleu, qui était le label de disques de la Maison de la Culture d'Amiens. Et donc, il a enregistré les premiers disques de Roquette Traoré, de beaucoup de gens, voilà. Donc, il y avait ce rapport avec l'Afrique de l'Ouest, d'où le fait que cette année, on ait la chanteuse malienne Fatoumata Diawara, par exemple, et puis Mandé Sylla, qui est un trio, espèce de mini all-star, avec Khabib Kouaté, guitariste qui est venu plusieurs fois sur Musique Métis. Ensuite, il y a eu, je disais, l'Afrique du Sud. Christian est allé chercher Johnny Clegg, donc, qui était celui qu'on avait surnommé le Zoulou Blanc, qui était un chanteur blanc sud-africain qui avait monté un groupe mixte avec des Noirs, ce qui n'était pas simple puisqu'on était encore sous le régime de l'apartheid. Nelson Mandela était toujours emprisonné. Et Christian est allé chercher Johnny Clegg, surnommé donc le Zoulou Blanc, parce qu'il dansait effectivement comme un Zoulou. L'arrivée de Johnny Clegg en France a été quelque chose d'énorme. Donc il est venu à Angoulême une première fois. L'année suivante, Christian l'a fait revenir. Et là, le chapiteau était trop petit. Et ça a été, le concert s'est fait au stade d'Angoulême avec 10 000 personnes. Donc, puis après, Johnny Clegg a fait une carrière absolument internationale. Enfin, c'est devenu très, très gros. Donc, pour faire ce lien, Johnny Clegg n'est plus là. Les Dismissed Black Mambazo, qui était une chorale aussi sud-africaine, très connu, qui est venu plusieurs fois, n'était pas disponible, ça tombait bien. Il y a une autre chorale, beaucoup plus jeune, qui est apparue et qu'on nous a proposé sur ce week-end-là, qui s'appelle Tandakor, qui est une chorale avec une quinzaine de choristes, qui retravaille donc le répertoire sud-africain. Donc c'est à la fois, on est à la fois dans des chants traditionnels. Il y a bien sûr des références au gospel, mais en même temps, ce n'est pas non plus du gospel américain, rien à voir, mais il y a des références. Et puis, comme ce sont des gens plus jeunes, on peut y entendre aussi des sonorités beaucoup plus actuelles, donc sur des musiques urbaines, etc. Enfin, c'est vraiment un travail intéressant. Donc, il y a cette chorale qui fait le lien. Et puis, l'autre grande passion de Christian, ça a été l'île de la Réunion. C'est lui qui a fait connaître Daniel Waro, donc qui sera là. Daniel Waro, donc un des piliers du Maloya. Christian a fait venir celui qui a été considéré comme le père du Maloya, Grand Mounlélé, qui est venu à Angoulême plein de fois, qui était un vieux monsieur absolument incroyable, qui avait monté un groupe avec ses fils et ses filles. Et d'ailleurs, ses enfants continuent à faire du Maloya. Ils ont différents groupes. On ne les aura pas cette année, mais en tous les cas, donc, on aura Daniel Waro qui a décidé d'arrêter les tournées sur le continent. L'avant-dernier concert, ce sera à Musique Métis. Le dernier, ce sera à Paris le surlendemain. Et puis, on va clôturer Musique Métis avec justement un clin d'œil à l'île de la Réunion avec le cabaret créole de René Lacaille, accordéoniste réunionnais, qui a vécu très longtemps du côté de Marmande, aujourd'hui qui est installé à Sète. Et on a donné une espèce de carte blanche à René, donc qui va venir avec ses musiciens, mais aussi avec sa fille, Oriane Lacaille, qui a un groupe qui s'appelle Bonbon Vaudou. Il y aura des invités, il y aura Moussé Hakim, qui ont eux aussi été très présents sur le festival avec leurs différents groupes, avec Zebda, avec plein de groupes. Et il y aura aussi HK qui jouera avant René Lacaille et qui viendra aussi faire le bœuf avec René. Donc voilà, c'est des liens comme ça. Après, je peux en donner d'autres, hein, ça me permet de parler de la prog. Mais il y a bien sûr aussi, il y a eu beaucoup de reggae à Musique Métis. Il y a eu Burning Spear, il y a eu Tikken Jaffa Coli, Alpha Blondie, Linton Cozy Johnson. Nous, cette année, on accueille Groundation, donc le groupe de reggae de San Francisco. Il y a eu aussi toute la période Cuba avec le Buena Vista, avec Compay Segundo, etc., Omar Portuondo. Nous, le petit clin d'œil, c'est un petit clin d'œil, mais bon, c'en est quand même un. C'est Ana Carlamaza, la fille du pianiste chilien Carlamaza, qui a grandi à Cuba et qui, sur scène, balaye justement un répertoire qui va de la musique cubaine, enfin, qui sillonne les Caraïbes, quoi. Voilà. Et puis, on le disait au tout début, ce festival, ça a d'abord été un festival de jazz. Et j'aime bien cette idée, au fond, de ce festival de jazz qui a muté pour devenir muet, pour devenir un festival ouvert sur les musiques du monde. Et donc il y a un groupe pour moi emblématique aujourd'hui, enfin, qui fait ce lien, c'est Les Égarés, composé de deux duos, un duo qui vient des musiques du monde, Malaké Sissoko, Vincent Segal, un duo qui vient du jazz, Vincent Perani et Émile Parisien. Ces deux duos se sont regroupés, ça donne Les Égarés, et ils seront donc le 5 juin sur la grande scène à Angoulême. Ça sera leur seul concert de l'année 2026. Et voilà, et je trouve bien aussi d'avoir ce type de, important d'avoir ce type de proposition sur, sur la scène de, la grande scène de musique métisse, parce que voilà, il y a aussi des musiques qui s'écoutent, et c'est le cas avec Les Égarés, il y a beaucoup de festifs, mais il y a aussi des musiques qui vont s'écouter, voilà, et puis après, il y a aussi Alani, il y a David Walters, L'Antidote, enfin beaucoup, beaucoup de choses encore. Alors, c'est un projet

0: voilà un extrait des Égarés. Deuxième question que j'ai posée à Patrick Duval, donc programmateur du festival Musique Métisse à Angoulême début juin. C'était sur le projet de Pierre Sfaccini, qu'on connaît bien. Et là, il sera sur scène avec Christine Zayed. Donc, je lui ai demandé à quoi devait-on s'attendre.
1: Alors, c'est un projet, normalement, il y a un EP qui devrait sortir sur le label de Pierce, mais pour l'instant, je crois qu'il y a beaucoup d'incertitudes. C'est un projet que j'ai vu sur scène en octobre dernier, puisque au Rocher de Palmer, on a organisé un concert de soutien à Gaza, et on a sollicité pas mal d'artistes, et Pierce est venu avec Christine Zayed, donc Christine Zayed qui est palestinienne, qui vit en France, qui est une joueuse de kanoun, instrument à cordes assez incroyable, et donc ils ont fait une demi-heure de concert, c'était magique. Et donc il y a très très peu de dates, il y en a même il y en a que deux cet été, une à Musique Métisse et puis une autre au mois d'août à côté de Bordeaux, parce que je vais les faire revenir pour un concert dans un parc fin août. Mais voilà, c'est un projet vraiment, ça fait partie des duos que Pierce affectionne, hein, mais il y a bien sûr le duo avec Balaké, puis là il y a ce projet avec Christine Zayed, donc c'est vraiment, c'est particulier, c'est vraiment en marge des projets habituels du groupe de Pierce, de son duo avec Balaké, etc. Voilà, ça fait le lien avec, on a écrit sur le programme, oui, folk méditerranéen, oui, si on veut, enfin, c'est avec des compositions qui, donc on va retrouver des compos plutôt traditionnels amenés par Christine Zayed et puis des morceaux de Pierce, voilà.
0: Alors ensuite, j'ai vu qu'il y avait Barout dans la programmation qu'on a déjà diffusée dans Les Bambous, et donc je lui ai demandé comment il les avait rencontrés, et puis si c'était pour lui de la musique du monde d'ici.
1: Tout à fait. Oui, voilà. Oui, et puis pas loin de chez vous. Pas très loin, en tout cas. Oui, alors Barout, j'ai eu la chance de les voir dans un gros festival de musique qui s'appelle Womex, il y a un an et demi à Manchester, dans une très grande salle, et je dois dire que ça a été quand même une sacrée claque, ce concert. Très grosse énergie, c'est chants percussions très très fort, grosse présence sur scène, enfin ça a été un des beaux moments du Womex, en tous les cas pour moi, et donc on n'a pas trop dans la programmation de Musique Métisse accordé de place à ces alors je sais pas comment on peut les appeler, c'est un peu ridicule de dire ces musiques du monde d'ici, mais en tous les cas ces musiques, alors je sais pas s'ils accepteraient le terme de musique traditionnelle d'ici, revue et corrigée, enfin retravaillée, en tous les cas c'est important d'intégrer aussi ces musiques là qui viennent de l'Occitanie, qui viennent voilà de groupes qui sont composé plutôt d'une nouvelle génération de musiciens qui dépoussièrent un peu toutes les musiques traditionnelles, et puis qui savent justement les rendre pas accessibles, parce que c'est accessible, mais en tous les cas écoutables par un public très large. Beaucoup de monde peut s'y retrouver, et voilà. Donc après les avoir vus au Womex, je me disais que ça serait bien de les présenter à Musique Métisse. J'avais pas pu l'an dernier, je crois que eux-mêmes n'étaient pas disponibles, il me semble. Et puis là, cette année, ils étaient très peu disponibles. C'est le seul jour d'ailleurs où le groupe pouvait venir à Musique Métisse, donc on s'est débrouillé pour les programmer ce jour-là. Oui, alors c'est à la fois une série de podcasts et aussi une exposition.

0: à Angoulême, le 4, 5 et 6 juin sur les bords de la Charente, 50e édition du festival. Et donc pour cette édition, il y a aussi quelque chose d'un peu particulier, c'est le réseau Zone Franche qui sort un podcast et une exposition. Et donc je lui ai demandé de nous en dire plus.
1: Oui, alors c'est à la fois une série de podcasts et aussi une exposition. Donc c'est un projet qui a été initié par Zone Franche et la SACEM. Donc Zone Franche qui est le réseau des acteurs des musiques du monde, hein, 250 adhérents, une quarantaine d'adhérents en Afrique, et donc qui regroupe des acteurs de la filière, hein, des festivals, des programmes, des salles, quelques artistes, des bookers, beaucoup de gens. Et voilà, qui œuvre pour à la fois défendre ses musiques, faire un peu de lobbying, et puis aussi qui a une particularité, c'est d'avoir le comité Visa Artistes, donc qui est une espèce d'instance de discussion avec le ministère des Affaires étrangères et le ministère de l'Intérieur, quand il y a des points de blocage sur l'obtention des visas pour les artistes qui veulent venir en France ou en Europe faire des tournées. Bon, pour la petite info, il y a 10 ans, Zone Franche avait à peu près entre 65-70% de réussite quand il fallait renégocier sur les visas, etc. Donc de déblocage. Aujourd'hui, on est descendu à un peu moins de 42%. Voilà. Donc ça en dit long sur les réelles difficultés aujourd'hui pour les artistes qui arrivent d'Afrique notamment, parce que c'est surtout eux qui sont visés, et d'Afrique subsaharienne pour beaucoup, les difficultés donc dans l'obtention des visas. Et donc, avec le soutien de la SACEM, on est parti sur cette idée qu'il fallait peut-être montrer la vivacité, l'existence, l'actualité de ces musiques, et les montrer avec différentes générations d'acteurs. Donc il va y avoir une expo photo, c'est une série de portraits d'artistes qui ont compté sur ces musiques, bien sûr, et puis des podcasts, souvent à deux voix. Donc Fatoumata Diawara dialoguera avec Youssou N'Dour, Christian Mousset, le fondateur de Musique Métis, c'est un dialogue à trois. Alors là, c'est pas avec la nouvelle génération, mais ça fait rien. C'est un dialogue à trois avec Franck Tenaille, qui est un journaliste qui a été un des co-fondateurs de Zone Franche, qui écrit beaucoup sur ses musiques, et avec Marie-Josée Justamont, qui a été la fondatrice des Suds à Arles. Donc voilà, il va y avoir un podcast là-dessus. Voilà, il y en a comme ça. Il va y avoir aussi Titi Robin. Enfin, il y a plusieurs. Daphné Critaras. Il va y avoir comme ça des dialogues, et donc à la fois des podcasts et une expo photo. L'expo photo, elle sera terminée dans son intégralité pour Musique Métis, puis ensuite elle va tourner. Et les podcasts, ils ne seront pas tous terminés, mais il y en a déjà quelques-uns qui seront présentés à Musique Métis le 4 juin.
0: Et voilà, c'était l'interview avec Patrick Duval pour présenter le festival Musique Métis version 2026. Je vous rappelle que c'est les 50 ans du festival, ce sera du 4 au 6 juin à Angoulême, avec, vous l'avez entendu, pas mal de beau monde, et notamment Groundation. On va terminer cette première heure avec le titre The Youth, avec notamment Alpha Blondie, et ils seront aussi au festival. Alors, Claude Sicre a monté le volume du téléphone, et donc on a réussi à le contacter, donc on fait une extended version des bambous, on va l'appeler d'ici quelques minutes, et voilà, ce sera l'occasion de lui partager nos réflexions, nos questions sur cet album. Maintenant qu'on le tient, on va plus le lâcher. Yes, c'est les bambous qui poussent partout sur Radio FMR, on est ensemble.

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1: Et on a Claude Sicre avec nous par téléphone. Est-ce que tu nous entends ?
2: Ouais, je vous entends bien, très bien.
1: Bon, on est ravis de t'avoir avec nous dans les bambous.
2: Je suis content moi aussi.
1: À l'occasion de la sortie de ton nouvel album, ça faisait, c'est ça, 23 ans sans production.
2: Non, j'ai rien fait pendant 3 ans. Ah, j'ai fait un disque de bombes de balles quand même.
1: Voilà, mais à ton nom. Et donc, ça commençait à démanger. En tout cas, nous, on y croyait plus. Et j'imagine que toi, voilà, ça devait te démanger. Et tu y as mis beaucoup de choses, apparemment.
2: Ouais, j'ai tout mis. Enfin, pas tout, parce que j'ai gardé quelques chansons un peu tubes, commerciaux, pour emmerder ceux qui vont me censurer pour ce monstre. Et après, je ferai un tube et je leur donnerai pas d'interview.
1: Bon, on avait fait t'avoir maintenant alors. Bon, on l'a dit parce qu'on en a parlé un petit peu avant, on l'a chroniqué, on a écouté dans la première heure des bambous pas mal de titres. C'est un album concept, c'est un pensum, c'est trois volets.
2: Un fourre-tout,
1: c'est très protéiforme, mais on y retrouve beaucoup de choses qu'on connaît de toi qui te sont chères, à la fois des chansons de forme assez académique, très, très, très bien écrites, aussi des chansons un peu sur les formes de joutes verbales, des duels de chats qu'on t'a connus, et puis aussi des extraits de discours, et puis des chansons aux formes un peu incongrues, un peu concept, avec des sonorités et des sons, pardon, des productions d'Altarba notamment. Il y a aussi une collaboration avec Francis Cabrel. Alors j'avais envie de commencer par ça. Il y a eu, j'ai 23 ans, donc effectivement, c'est un bout de vie. Mais la ligne Imagino, elle passe par Toulouse, on le savait, et par Astafort ouais. aussi alors.
2: Ben ouais, bah, Astafort, ouais, parce que bon, d'abord celui qui m'a produit le disque, hein, avec Bleu Citron, donc c'est déjà bien. J'ai fait beaucoup de choses dans un tout petit studio à côté de chez moi. Tu vois, en me levant le matin, en téléphonant, en disant t'as 2 heures de libre, là, j'ai une idée. Et puis, je faisais le Rolling Stone, tu sais.
1: Eh oui, c'est le privilège.
2: Le Rolling Stone, moi, j'ai mis des années, j'ai mis 10 ans. Et puis, de temps en temps, j'y allais, oh non, mais je suis pas libre là, mais quoi. Oh ouais, mercredi, tu peux venir, de 5 à 6. J'ai un créneau là, tu peux venir faire un truc. Voilà, c'était la coolitude absolue. Et puis après, j'allais chez Cabrel. De temps en temps, j'allais chez Cabrel. Voilà, je lui montrais le résultat, et puis on reprenait des trucs, tout ça. Il a fait des trucs. Hein. Après, il ne veut pas que ça soit marqué, mais il a fait des trucs. Il a joué par-ci par-là. Il a fait des guitares ou des trucs, en fait. Des petits trucs par-ci par-là. Voilà. Et puis surtout, il m'a conseillé, il m'a donné des conseils. Voilà, il était écroulé de rire à chaque fois que j'ai mené un truc.
1: On imagine, ouais, on imagine les séances. Ouais, ouais. Les séances à...
2: Il y a que Stafford. ce genre de choses, quoi. Mais c'est bien, il faut continuer. Un jour, il m'a dit, pour une chanson, il m'a dit, tu vois, moi, cette chanson, je la couperai en deux. Tu vois, j'ai dit, ouais, je comprends. J'ai expliqué pourquoi je ne coupais pas en deux. Puis après, il a réfléchi, il m'a dit, mais écoute, c'est toi qui as raison, moi, je pense tout en commercial maintenant. Toi, tu ne penses pas en commercial, tu penses en culturel, tu ne penses pas en commercial. Alors, je l'ai dit, oui, mais ça me plaît aussi, ton idée, alors on l'a coupé. Finalement, on en a fait 2 titres. Mais le titre court, il fait quand même 4 minutes et demie, je ne sais pas combien. Alors. Et l'autre, il fait 7 minutes, c'est OLN, ça s'appelle.
1: Ouais, on a passé la version courte, effectivement. C'est plus adapté pour la radio, il a raison, Francis, en un sens.
2: Mais il a raison, mais moi, je l'ai pensé en 7 minutes, quoi, tu vois, parce que j'avais expliqué avant, en tant que talking blues, tu vois, enfin, talking, c'est pas blues, mais enfin, talking, tu vois, j'avais envie de, sur la musique, j'avais envie de raconter l'histoire de la chanson plutôt que de la raconter dans un écrit, tu vois. J'avais plutôt envie de le parler, pas de le dire, hein, tu vois.
1: Ouais, je vois. Mais très bien. Et puis, il y en a des plus longues, hein, on a passé...
2: Il comprend tous ces trucs, hein. Il comprend tous ces trucs, parce que lui, c'est un amateur de blues, de plein de formes de musique, comme ça. Il comprend tout ça, lui, ça lui plaît. Ça lui plaît, hein. Donc il m'a toujours soutenu, quoi. Il m'a dit, mais ouais, fais-le, vas-y.
1: On imagine, la rencontre. Il y en a des plus longues, parce qu'on a passé...
2: Un producteur qui t'a dit, ça ne sera pas commercial, mais fonce. Et qui te paye le studio.
1: Ah oui, c'est le privilège de quelques années de
2: ouais,
1: carrière.
2: C'est ça, ouais. Mais ça, c'est bien. Puis il s'est montré vraiment super. Bleu Citron aussi, d'ailleurs. Hein. Parce que Bleu Citron, à côté, ils font des trucs hyper, hyper commerciaux, tu vois. Et ils ont été super sympas, tu vois. Et...
1: Ils ont été à l'écoute.
2: Ils ont joué leur rôle de producteur à fond et à fond perdu.
1: Ben ça, on verra. Mais écoute, je sais pas, parce qu'il y a... Alors, je sais pas par où commencer, mais l'album s'appelle Ingénieur en folklore depuis 1978. Oui. Et moi, j'avais envie de partir sur cet angle-là, parce que ben, nous, les bambous qui poussent partout, ça fait 20 ans d'émissions dédiées aux musiques du monde, donc le folklore, bien sûr, ça nous parle. Et le folklore, ben, c'est un peu l'épine dorsale, je pense, de tout ton parcours musical. Tu as écrit un livre sur le folklore.
2: Oui.
1: Alors, je vais parler de moi, mais que moi, j'ai lu quand j'avais 17 ans.
2: Oui.
1: C'était l'époque où on découvrait les fabuleux troubadours. Moi, j'étais à Aurillac et j'avoue que jusque-là, le folklore, c'était quelque chose pour moi d'assez vieillot, d'assez ringard.
2: Bien sûr.
1: Et voilà. Et cette
2: pour tout le monde, hein.
1: J'essaie pour tout le monde. Et ce livre-là et la projet Fabulous m'a vraiment donné un autre regard complet et m'a nourri. Et j'aimerais que tu nous parles de ça déjà. Peut-être que tu reprennes pour nos auditeurs, ouais. et auditrices.
2: Ça vient, c'est simple, en fait.
1: Est-ce que c'est pour toi le folklore et pourquoi c'est un outil vraiment actuel culturel?
2: Moi, ça vient de mon enfance, parce que j'ai commencé la musique très tôt. Tu vois, j'avais un instit qui nous faisait jouer de la flûte champêtre, la traditionnelle, enfin, ouais, la flûte de paysan. à l'école. Et il était bien en avance sur les gens qui ont fait la flûte avec, à 8 trous, 30 ans après. Et il nous faisait tous travailler, tous les gens de la classe, il nous les faisait travailler. Puis après, il avait monté un groupe folklorique avec ce qu'il faisait. Mais il nous faisait tous travailler des airs traditionnels à la flûte et à l'oreille, tu sais. Alors ça, ça m'a beaucoup marqué. Et en plus, il y a mon oncle qui m'a acheté une harmonica, parce qu'il avait fait la guerre avec les Américains, là. Il était dans la deuxième DB. Et il voyait que je m'intéressais à la musique. Et à Noël, il m'a fait cadeau d'un harmonica. Et j'en rêvais, tu vois. Mais j'en rêvais pas, mais ouais, c'était un rêve d'avoir ça. Et j'ai commencé à jouer des airs. Mon oncle, il m'a dit, ah, il faut taper du pied comme les Noirs sur les bateaux, parce qu'il avait passé du temps avec les Amerlocs. C'était les Noirs qui jouaient l'harmonica. Et puis, il faut aspirer, il faut pas que souffler. Alors, j'avais 7 ans, je crois. Oui, 7 ans, j'avais. Et je me suis mis à faire ça. Et puis après, je me suis mis à chercher les airs de la flûte sur l'harmonica et les airs d'harmonica sur la flûte, tu vois. Et ça m'a fait découvrir des choses musicalement, tu vois. Et bon, mais après je fais de la guitare, bon, je voulais jouer du rock, puis moi, mon prof, enfin, qui n'était pas prof parce qu'il ne me faisait pas payer, qui était très bon, il m'a fait travailler de la chanson française, un peu de classique, du jazz, beaucoup. Mais il aimait le rock aussi, mais il me disait qu'il fallait travailler autre chose. Donc je travaillais autre chose, et puis au bout d'un moment, ça m'a gavé, et puis j'ai un peu abandonné. Et puis je voulais pas être musicien du tout. Je voulais être musicien de rue, tu sais, musicien du samedi.
1: Troubadour.
2: Je voyais des gens autour de chez moi, des Espagnols, par exemple, le samedi, pendant les fêtes. Tout le monde jouait, tu vois, toute la famille jouait, tout ça. Ça me plaisait. Et puis c'est ce que j'ai vu dans les films américains, tu sais, dans les westerns. Les gens, tous les pionniers se mettent ensemble, il y en a un qui joue de l'harmonica, l'autre de la guitare, ou n'importe quoi, du violon. Ils jouent ensemble. Et après, je me suis baladé dans certains pays, au Maroc, ou en Espagne, au Maroc, au Portugal, à l'Italie, et tout ça. Et j'ai vu toutes ces musiques que les gens faisaient naturellement, spontanément, parce qu'ils étaient une petite communauté, soit un village, soit un quartier, soit une famille élargie. Et ils jouaient, ils avaient un répertoire qui était bien, et tout ça. Voilà. Alors c'est pour ça que moi, je me suis pas retiré du rock, parce que j'ai continué à écouter du rock, évidemment. Mais un peu, je me suis un peu retiré. Puis après, je suis allé aux États-Unis, et quand je suis rentré des États-Unis, là, je me suis intéressé direct à la musique africaine. Je sais pas pourquoi. Hein. Là, c'est de l'inconscient qui a parlé. Et j'ai acheté Opus de Toulouse, à Saint-Cernin. Il y avait un Africain là, qui vendait des vieilles cassettes et des vieux disques aussi, de 45 tours, de musique africaine, roots, quoi. Et j'en ai acheté, ça m'a intéressé. Et après, je suis tombé là-dedans. Après, je suis allé au Maroc. J'ai écouté toutes les musiques du Maroc, berbère surtout, mais aussi un peu qui venaient du Moyen-Orient, un peu, Égypte surtout. Parce qu'il y en avait certains qui écoutaient ça. Et après, moi, je voulais être écrivain. D'ailleurs, j'avais déjà écrit. J'avais un bouquin qui était en préparation, tout ça. Puis je suis allé chez Gallimard. J'ai été pris chez Gallimard comme stagiaire, comme un lecteur. Et là, j'ai rencontré plein d'écrivains, plein de gens, tout ça, qui passaient, qui cherchaient des scénarios. Moi, je voulais écrire des scénarios, tout ça. J'étais bien parti pour ça, quoi. J'avais déjà des... J'ai aidé un mec à faire un bouquin policier, tu sais. J'étais nègre un peu. J'ai gagné un peu de fric. Et après, eux, ils m'ont dit, mais t'es occitan, toi. Et j'ai dit, mais je sais pas ce que c'est, moi, occitan. Alors ils m'ont raconté, j'ai dit, ben ouais, si c'est ça, mes grands-parents, ils parlaient patois, mes parents, ils parlaient plein de mots de patois en français, ma mère, elle fait la cuisine traditionnelle, enfin, mon père joue la pétanque, tu vois, si c'est ça occitan, je le suis. Et alors je suis rentré à Toulouse un week-end, parce que je suis resté 3 mois chez Gallimard. Et au week-end, je suis rentré à Toulouse, hein, et puis j'allais à la bibliothèque, hein, la bibliothèque de la rue de Périgord, et je regardais tous les bouquins sur l'Occitanie. Et j'ai vu tout ça et j'ai découvert un monde, tu vois. Parce qu'en fait, moi, ce que j'écrivais, les trucs que j'écrivais, moi, c'était des trucs sans âme. Je trouve que c'était beau, moi, mais c'est des trucs sans âme. Il n'y avait pas de profondeur du tout. Tu vois, c'était... Je savais faire un bon scénario à l'américaine, tu vois.
1: C'est technique.
2: Je trouve que c'était pas mauvais. Mais c'était sans âme, il n'y avait pas de réalité. Enfin, c'était pas bon, quoi. Et je me suis dit, ce truc, ça va m'ouvrir. L'Occitanie, là, ça me dit quelque chose. Maintenant, je découvre un truc. Ça va m'ouvrir. Ça va certainement m'ouvrir. Ça m'a ouvert, d'ailleurs, parce que j'ai parlé à mes grands-parents. J'ai parlé à mes parents de certaines choses, et puis j'ai beaucoup lu. Et ça m'a changé la vie un peu, en fait. Ça m'a changé la vie. Et ma manière de penser, quoi. Ça m'a vraiment changé. Et même si avant, j'avais des trucs un peu... Il y en a marre de Paris, quoi, tu vois, ça, je l'avais déjà, mais c'est pour ça que je m'étais intéressé tellement à l'Amérique, au Maroc, et tout ça, à l'Afrique. C'était parce que j'en ai Paris, tout ça, ça m'a gavé. Sauf que j'ai trouvé des gens très bien, à la série noire, par exemple. Et je me suis dit, mais là, il y a de la musique. S'il y a de la musique, il y a un blues qui peut devenir la musique comme je trouve chez les Espagnols et tout ça. Donc, comme j'avais fait de la musique, j'en ai fait là, je me suis intéressé. Et puis après, petit à petit, je suis resté là. Quoi. Je suis resté là et voilà, j'ai laissé tomber. J'ai continué à écrire, mais j'avais un bouquin qui était prêt d'ailleurs. Enfin, j'avais deux. J'avais un roman policier qui était bien, que j'ai pas donné. Et puis j'avais un gros roman sur Toulouse. Et j'avais plus qu'à le finir, le corriger. Et puis, bon, j'ai mis trop le pied dans la musique. Je me dis, bon, je ferai ça. Puis quand j'aurai trouvé cette musique de blues pour vous le samedi, je pourrai reprendre mon métier d'écrivain. Et finalement, ça.
1: Voilà, okay, restez là.
2: Je suis passé de l'autre côté. Et j'ai essayé d'inventer ce blues, enfin de trouver ce blues. Et il a fallu que je l'invente un peu en m'inspirant de ce que je connaissais par ailleurs. Voilà.
1: Et ouais, donc est-ce que tu peux nous redire voilà, ce que c'est pour toi le folklore, pour ceux qui croient que le folklore c'est quelque chose d'un peu figé et qui est bon pour les musées.
2: Je crois ça parce qu'en France, c'est ce que c'est devenu.
1: Ouais.
2: C'est-à-dire que le bon goût bourgeois est, sans aucun sectarisme parisien, parce que les goûts bourgeois passés par Paris, ils étaient on éteint toute vie culturelle, musicale et tout ça, ailleurs. C'était, voilà, les gens, ils chantaient sous les ponts de Paris en 1920, quoi, tu vois. Tu comprends ? Alors qu'ils avaient des chansons qui parlaient de leurs ponts à eux, où ils déconnaient. Alors moi, j'ai fait du collectage, après, avec certains copains du Conservatoire Occitan, avec Xavier Vidal, Renard, Durie, tout ça. Et j'ai rencontré des gens qui nous parlaient des balles d'avant, comment ils déconnaient et tout ça, mais... Moi, je voyais le blues et les Noirs américains quand ils déconnaient dans leur village, quoi. Ou les Africains, c'était pareil. Ils disaient, oui, mais on faisait ça. Tu vois, j'ai collecté des gens qui étaient nés en 1890, avant la guerre de 14, tu vois. Ils disaient, ah oui, mais nous, les balles, c'était comme ça. On rigolait, il y avait des gens qui improvisaient, qui faisaient ceci, qui jouaient le violon par derrière la tête, enfin, qui faisaient des rigolades et tout ça. Et j'ai compris que c'était vivant et que ça a mis des siècles pour s'éteindre et que ça s'éteignait. Après la guerre de 14, bon, y a beaucoup de gens qui sont morts, ça s'est perdu. Après, il y avait des restes, on en trouvait quelques restes dans les collectages, on en a trouvé, mais même les instruments disparaissaient, les gens s'en foutaient, c'était plus des instruments, c'était des jouets, tu vois. Enfin, alors que dans d'autres pays, c'était devenu des instruments. Chez nous, ça existait, mais c'était des jouets de gosses, on s'en foutait, quoi. Tu vois,
1: ouais, voilà, vois
2: le bon goût petit bourgeois et bourgeois a désolidarisé les gens. Et pour moi, la musique, c'est quand même, enfin, la musique populaire, c'est une musique commune, quoi, pour que les gens se retrouvent ensemble, dansent, improvisent, chantent ensemble et tout ça, tu vois. Je suis allé aux États-Unis, une fois, je me suis retrouvé à, je sais pas où c'était pas à San Francisco, c'était à côté de Los Angeles. Je me suis retrouvé dans une soirée avec plein de gens, bon, c'était des hippies riches, hein, parce que les hippies, tu vois, au début des années 70, quand même, il y avait les frics, il y avait les anciens beats, il y avait les frics et tout ça, mais il y avait aussi les hippies riches, quand même, tu vois, de la bourgeoisie. Ils étaient dans une grande maison, là, ils avaient invité plein de gens, il y avait même un mec des Bee Gees, là, dans la soirée où j'étais, et il y avait un autre français, il nous demandait, mais chantez-nous un truc français, tu vois, le folklore. Alors bon, le mec qui joue la guitare, moi aussi, mais on n'avait rien, on avait Au clair de la lune. Puis après, lui, il a fini par chanter, l'autre français, il a fini par chanter une chanson de... Comment il s'appelle je me souviens plus son nom. La Californie. Tu vois ce que c'est
1: Julien Clerc.
2: Tu vois ce que c'est
1: Julien Clerc.
2: Comment
1: Julien Clerc.
2: Ouais, voilà, Julien Clerc. Il a chanté cette chanson, quoi. Bon, mais tu vois. Hein.
1: On fait mieux comme folklore.
2: Non, mais tu vois, on ne pouvait rien montrer, quoi. Et ça m'est arrivé une seconde fois un peu avec un Québécois, là. on n'avait rien en commun, quoi, tu vois. On n'avait rien en commun, parce que là, il y a des Mexicains qui sont passés, il y a des Haïtiens qui étaient passés, puis après, les Californiens, les gens de diverses régions, eux, ils avaient tous des chansons ensemble, et ils avaient des danses qui allaient avec les chansons, ils avaient des instruments, ils pouvaient jouer des petits instruments pour accompagner. Ça marchait, c'était vivant et tout ça, et nous, on était comme des cons, quoi. Et alors, je me suis dit, quand même, ça me fait prendre... Ces deux séances-là m'ont fait prendre conscience plus gravement encore de notre manque.
1: Ouais, de ce besoin de patrimoine populaire commun. Donc on sent bien.
2: Le folklore, c'est... après, en France, c'est devenu des groupes folkloriques. Mais moi, je ne leur ai jamais tapé dessus. Parce qu'ils voulaient résister à cette uniformisation et ils résistaient comme ils pouvaient, tu vois. Et tu comprends, je veux dire, tout était délabré autour d'eux. Donc, ils y résistaient comme ils pouvaient. Il y avait quelques instits ou quelques bourgeois locaux qui, tu vois, qui les dirigeaient, qui voulaient refléter le pays, mais en abandonnant des trucs. Donc, bon, voilà, c'est tombé. Mais en fait, c'était les derniers, en fait, qui voulaient garder des trucs. Et d'ailleurs, il y a encore des groupes folkloriques qui gardent des vrais trucs d'avant, tu vois. Mais on ne les voit plus maintenant parce qu'on voit que le côté est déçu, mais... Et en fait, c'est eux qui ont gardé des trucs, tu vois. C'est les seuls qui ont gardé, finalement, des trucs, tu vois. Mais bon, sous une couverture et sous un imaginaire, des images qui sont... je ne sais pas comment dire, tellement diminuées que ça ne peut pas plaire, tu vois. Alors que n'importe quel Français qui n'aime pas le folklore... occitan ou breton, on ne sait pas quoi, il va en Espagne, il voit des gens qui jouent ensemble.
1: Il aime le flamenco, ouais.
2: Ça lui plaît. Et au Portugal, pareil, au Maroc, pareil. Et ça lui plaît. Donc moi, ça m'a fait réfléchir sur le truc français. J'ai fait une analyse de cette décadence française et pourquoi les autres n'avaient pas décadé, quoi. Pourquoi les autres, ils avaient gardé des trucs et qui s'installaient même dans la musique, dans la modernité de la musique. Voilà, et tout ça, bon, voilà. Voilà.
1: Très bien, on voit l'histoire. On fait un petit break avec un titre de ton album et on se reprend après, tant que t'as encore un peu de temps.
2: Bien sûr.
1: Allez.
2: J'écoute mon titre.
1: Eh bien, on en a écouté pas mal déjà en première heure, mais on va s'écouter. On va passer Si le bien était le mal, par exemple. Ah, voilà.
2: Ouais.
1: Dans les formes
2: super,
1: un peu.
2: Super, je l'aime beaucoup ça.
1: Tu l'aimes beaucoup, voilà. Ouais. Mais, assez, on retrouve là ces formes de joute un peu. D'amusement avec les mots.
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2: Claude, t'es toujours là?
3: Ouais.
2: Alors, c'est qui tes compagnons là de sur cette chanson?
3: Comment?
2: C'est qui tes compagnons sur cette chanson là?
3: Qui m'accompagne?
2: Ouais. Sur la chanson.
3: Bon, pour chanter, il y a Manu Théron.
2: Ouais.
3: Et puis il y a un autre garçon qui fait le chœur, dont je me souviens plus le nom. Et d'ailleurs, personne ne s'en souvient. Et je fais un appel là, pour retrouver son nom parce que j'ai pas pu le mettre dans les crédits parce que je le retrouvais pas. C'était quelqu'un qu'on connaissait, quelqu'un du studio, et on n'a pas eu le nom. Je m'en souviens plus du tout. Et puis après j'ai joué avec deux musiciens du groupe de Cabrel.
2: Ok.
3: Le guitariste là, Freddy Couella, qui habite maintenant avec moi à Saint-Antonin, qui a été le guitariste de Willy Deville et de Dylan aussi, et qui était venu chez moi pour travailler des morceaux, puis...
2: Il est resté.
3: Il est resté s'acheter une maison, là, et c'est le guitariste, Gabriel maintenant.
2: Ok, alors, bon...

0: brésilien, dont je ne connaissais pas l'ascendance, je l'ai connu après, et qui, avant de repartir pour la France, il faisait des études, je ne me souviens plus quoi, d'économie, je crois, ou de droit peut-être. Il habitait Arnaud-Bernard, pour ça qu'on est devenu copains. Et il m'a passé une... Il m'a dit, il faut que tu connaisses le folklore brésilien. Il m'a passé une cassette. Et dans la cassette, j'ai écouté ces musiques-là, ce genre de musique, avec la guitare. Puis c'est là que j'ai écouté les... ce que je faisais moi, ce que j'ai fait après avec les tambourins. Et à cette époque, et puis il y avait aussi du foro. J'ai tout découvert, là, du foro, des trucs de fifre. Et je me dis, ça, c'est un des bons trucs pour... Parce qu'en plus, il chantait en portugais. Bon, moi, je comprenais un peu. Grâce à l'occitan, je comprenais un peu. Puis, je voulais faire des trucs beaucoup en occitan. Je me suis dit, ça, c'est un modèle important. Et moi, je vais le métisser avec le blues et certaines chansons occitanes et tout ça. Et ça va faire un truc parce que c'était un folklore au complet, quoi. Et voilà, c'est grâce à lui que je m'y suis mis. Je ne sais pas si je le retrouvais parce que je cherchais beaucoup dans les musiques du monde quelque chose qui pouvait s'adapter à ici, mais je ne trouvais jamais. Et comme j'avais lu les troubadours, j'avais lu les joutes poétiques des troubadours, ça m'avait beaucoup intéressé. Je me disais, c'est ça qu'il faut relancer, mais avec quelle musique, on ne sait pas. On ne sait pas quelle était sur quelle musique il le chantait, les troubadours, tu vois. Et bon, les gens le faisaient avec la mode du baroque, tout ça, mais en classique. Enfin, quand il faisait des joutes, je suis sûr qu'il ne faisait pas du baroque, quoi. Et je me suis dit, mais ça rapporte. Alors j'ai cherché, et en fait j'ai vu que ces joutes troubadouresques étaient passées en Espagne, au Portugal, où il y avait eu un grand... les troubadours avaient eu une grande influence, là. Et que de là, c'était parti au Brésil. Et au Brésil, évidemment, ça s'était transformé. C'était devenu beaucoup plus populaire, et beaucoup plus... tu vois, ça avait changé, quoi. Alors je me suis dit, bon, ben voilà, on fait un aller-retour avec des changements et ça peut marcher, j'ai pris ça. Et puis que la chanson comme aussi le bien et le mal, c'est issu de la même tradition, un peu différente, mais c'est la même tradition du nord-est du Brésil. Et moi, le refrain, si le bien était le mal et tout ça, je l'ai pris dans un troubadour du XIIe siècle.
1: Ah oui,
0: bon, ouais, c'est un troubadour du XIIe siècle de Provence qui avait écrit ça. Et après, moi, j'ai inventé les couplets. Mais le refrain te donnait l'idée de ce que pouvaient être les couplets. Parce que lui, il en faisait des couplets, mais si tu veux, c'était extrêmement religieux, tu vois. C'était très religieux. C'était toujours chrétien et puis la référence à Dieu. Et moi, j'ai voulu le faire moins religieux, tu vois. Et donc, je me suis fait poser la question que le refrain me posait. Et j'ai travaillé deux couplets. Et quand je suis allé en studio, ça c'était une anecdote rigolote. Quand je suis allé en studio chez Cabrel, on a enregistré des trucs et puis après on a mangé. Et puis après j'ai dit, mais bon, ils m'ont dit à 2h30 on reprend cette chanson et on la finit. Et moi, il me manquait 4 vers. Tu vois ? J'avais travaillé la chanson, mais il me manquait 4 vers. Et je lui ai dit à Cabrel, il me manque 4 vers. Il a regardé, il m'a dit ouais. Et puis bon, il est parti là, je sais pas quoi. Et puis je reviens à 2h30. Parce qu'il a sa maison à côté du studio, là, à 100 mètres du studio. Et il nous a laissé nous reposer là, prendre un café, tout ça. Et puis moi, pendant l'heure qui me restait, j'ai dit il faut que je finisse à 2h30. Donc il faut que je finisse à 2h30, quoi. Et donc je me suis mis à travailler là au soleil. Et j'ai travaillé. Et j'ai trouvé la solution. Et Cabrel, il arrive à 2h30, il me tend une feuille, il avait écrit les 4 vers lui aussi. Et j'ai dit, mince, putain, c'est super sympa et tout ça, mais j'ai trouvé moi aussi. Et il m'a dit, quelle tu préfères? Mais j'ai dit, la tienne, elle est super bien, elle peut y aller tout à fait. Mais la mienne, je l'ai travaillée en fonction des mots que je mettais avant et tout ça. Et elle est beaucoup plus adaptée, je lui ai dit. Mais je l'ai gardé, hein, son manuscrit, je l'ai gardé à Cabrel. Tu vois, il était sympa, il est parti chez lui, se reposer, mais je sais pas quoi, il avait un coup de téléphone en main. Pendant une heure, il a essayé de trouver mes 4 vers, et il les a trouvés, c'était bon, hein. Ce qu'il avait fait, c'était bon. Hein. Si j'avais pas trouvé, moi je prenais ça immédiatement, tu vois. Et voilà, tu vois.
1: C'est pour faire une version alternative.
0: Hein ?
1: C'est pour faire une version alternative.
0: Voilà, mais ouais.
1: Il faut les garder.
0: Oui, je les ai gardés, j'ai gardé le papier, ouais.

0: Alors, on disait, tu sais, dans la première heure, en passant quelques-uns de tes titres, que nous, ça fait 20 ans qu'on reçoit pas mal d'artistes. Et y en a beaucoup qui font référence à cette époque-là, à votre démarche, des Fabulous, les Bombes de Bal, etc. Donc, et qui ça a ouvert beaucoup de portes. Donc,
1: C'était mon but, ça. C'était ouvrir des
0: eh bien,
1: portes.
0: c'est réussi. Donc, DJ
1: Parce que c'était
0: Baletti, Carlos
1: plus
0: Valverde.
1: que pour moi, tu vois. J'avais pas envie d'être vraiment, tu vois, un artiste qui fait son truc à lui et tout ça. J'avais envie que ça ouvre des portes. C'est ce qui me plaît le plus, parce que moi, ce qui me plaît le plus, c'est quand je vois des gens, tu vois, qui se font la manche, par exemple, mais qui te font pas des ressucés de trucs, mais des gens qui parlent avec les gens en même temps, qui déconnent, qui reprennent dans la chanson ce qu'a dit quelqu'un, tu vois. Et là, je me régale, moi, tu vois. Et j'aimerais que la vie soit comme ça.
0: Ouais, mais ça a ouvert beaucoup de portes. Donc, je disais, DJ Baletti, Carlos Valverde, bien sûr, mais aussi, puis des gens qu'on a vus plus récemment, Erwan, qui nous a dit que lui, à Paris, quand il était jeune, ça l'a beaucoup interpellé et ça lui a ouvert ses portes. Et maintenant, d'ailleurs, il habite pas loin de chez toi.
1: Lui, il habite à 25 km chez moi.
0: Voilà, il est venu ici, mais il nous a dit que ça a été un déclencheur pour lui, pour trouver ses formes à lui de rap musette. Et puis, quelqu'un qu'on a eu il y a 15 jours, Lucas Santana également, aussi a eu un regard là-dessus et ses connexions. D'ailleurs, il a invité Cocagne sur son dernier album. Alors, moi, ce que je voulais dire, c'est qu'aujourd'hui, si tu l'as dit, c'était fait pour ça, c'était fait pour ouvrir une brèche pour susciter des vocations. Donc aujourd'hui, pour toi, c'est qui les porteurs de flambeaux? Quelle est aujourd'hui cette activité de production folklorique, de patrimoine commun? Tu le retrouves chez quel protagoniste et comment ça évolue?
1: Alors, bon, on va parler des bombes de balles. Moi, j'ai fait les bombes de balles, mais les bombes de balles, quand j'ai fait, là, c'était le foro. Bon, il n'y a personne qui jouait du foro en France. En fait, tu m'as dit un truc, toi. Ah non, c'était pas Aurillac. C'était plus loin. C'était un peu plus haut. Il y avait un groupe qui avait fait du foro au-dessus d'Aurillac. Mais sinon, il n'y a personne qui faisait du foro en France. Alors, il y avait Lavilliers qui connaissait.
0: Oui.
1: Connaissait et qui mettait des bribes de trucs de foro dans ses chansons, mais c'était pas pour danser. Et puis il y avait aussi la chanteuse brésilienne que j'avais fait venir pour le carnaval, là, comment elle s'appelle maintenant, je me souviens plus, qui mettait dans ses chansons aussi, comment elle s'appelait cette fille, elle était connue dans les années 80, mais ça je me souviens plus maintenant, j'ai perdu
0: On va pas t'aider. Le
1: le mot.
0: groupe dont tu parles, c'est pas un groupe de Corrèze qui fait
1: Peut-être.
0: du foro? Ouais, c'est plus ça, non?
1: Eux, j'ai vu qu'avant moi, ils avaient fait un groupe de foro français. Sinon, il y avait cette brésilienne et il y avait Lavilliers, mais les gens ne connaissaient pas le Nord-Est. Ne connaissaient pas le Nord-Est. Et une fois, moi j'avais créé un groupe de foro, bon, qui a joué 3 fois, hein, parce que moi je voulais faire les joutes, je voulais pas faire du foro, mais bon, comme je jouais un peu d'accordéon et tout ça, j'avais pris 3 morceaux, on avait fait 3 concerts avec un brésilien de passage. Mais bon, moi j'aurais voulu que quelqu'un d'autre le fasse, mais pas moi. Mais j'avais fait écouter beaucoup à la radio, parce que je faisais des radios à cette époque-là. J'étais à Radio Occitanie, je faisais une émission, et je faisais une émission à Canal Sud aussi. Tu vois, et je faisais passer ces trucs, tu vois, à partir de 82, tu vois. Je faisais passer de cette musique. Et enfin, de toutes les musiques du monde, je faisais passer. Et je sais plus ce que je voulais dire. Ouais, les bombes de balles, je les ai fait. Alors, j'ai fait ce groupe, et puis après, j'ai fait les footeuses de Wai, mais c'était plus tard, 10 ans plus tard. J'ai essayé de relancer le Fifre aussi, mais je suis pas arrivé, mais c'est arrivé après, sans moi. Et puis, bon, j'ai monté, mais ça, c'était pas, ça existait déjà, ça commençait à prendre en France, c'est-à-dire à Paris, à Marseille, à Barcelone aussi, à la Capoeira, tu vois. D'ailleurs, j'ai créé le premier groupe, première école de Capoeira à Toulouse, en 85. Donc, je voulais que ce folklore irrigue, mais pas pour qu'il se. Mais pour se réinventer, si tu veux, tu comprends. Bon, la capoeira, non, parce que c'est un truc. Voilà, c'est un truc bien établi, tout ça. Mais le reste, que ça se réinvente. Et moi, quand j'ai monté le second groupe de foro, c'est-à-dire les bombes de balles, moi, j'ai adapté, c'est-à-dire j'ai mis des chansons d'occitan, j'ai métissé les musiques, j'ai métissé vraiment les instruments, les musiques, évidemment, les paroles, j'ai métissé aussi, enfin, mais on faisait beaucoup plus de français, d'occitan que de portugais. Et j'ai voulu le métisser. Et après, il y a eu une mode du fourreau qui est arrivée, parce qu'il y avait des gens qui avaient entendu parler de nous, des Brésiliens qui venaient, tout ça. Et il y a eu plein de groupes de, bon, de capoeira, il y en a eu plein, et de fourreau, il y en a eu plein aussi, mais ils se sont mis à chanter en brésilien. Tu comprends ? Mmh. Alors, bon, je dis pas que c'est pas bien de chanter en brésilien, mais finalement, c'est bien, mais c'est moins folklorique. C'est-à-dire que ils vont jouer dans un village, ils parlent, je sais pas à qui d'ailleurs, parce que les gens ne comprennent pas le portugais. C'est ce que moi j'ai fait, voilà, occitan et français. Et puis j'ai inventé des danses, j'ai inventé des trucs, j'ai pris des instruments du coin pour changer. Et ça rentre plus dans la tête des gens et tout ça, tu vois. Parce que les autres, ils viennent comme groupe étranger, représentant une musique étrangère. Ce qui est bien, hein, ce qui est bien, parce que je trouve que c'est bien. Mais moi, j'ai plus agi dans le sens du folklore, comme le recommandent les Brésiliens, d'ailleurs, eux-mêmes. Parce que la philosophie du Brésilien, c'était la philosophie de l'anthropophagie. C'est-à-dire, nous, on prend des trucs d'Europe, on prend des trucs d'Afrique, on prend des trucs de partout, et on le fait nôtre pour parler à notre population. Tu vois ?
0: Ouais, ouais.
1: Et moi, je voulais faire la même chose. Après, bon, moi, notre rencontre importante, c'était avec Massilia.
0: Bien sûr.
1: Massilia, qu'on avait rencontré dans une petite boîte de Toulouse, qui dans les années 60 s'appelait le Sing Sing, dans une cave de la rue qui donne sur Esquirol, la petite rue qui donne sur Esquirol. Et là, ça nous a frappé parce qu'on a... Moi, j'ai découvert le raga et le rap, parce qu'il y avait aussi Akhenaton qui était venu avec eux, qui faisait une tournée, là. Bon, il y avait 30 personnes dans la salle, hein, en fait, dans le truc. Hein. Il y avait personne, aucun n'était connu. Mais là, ça m'a touché. Et cette musique...
0: Et là, il s'est passé un truc, ouais.
1: Puis la relation Toulouse-Marseille, ça a marché parce que eux, ils parlaient en marseillais, mais en marseillais, donc il y avait plein de mots de provençal. Il y en avait un qui connaissait Tatou, qui connaissait un peu le mouvement occitan, mais ça n'avait pas plu. Et moi, j'ai expliqué comment je voyais les choses, et donc ça l'a vraiment intéressé. Et puis moi, ça m'a changé aussi parce que je chantais qu'en occitan. Et là, je me suis dit, mais eux, ce qu'ils font avec le raga et le rap... ça touche tout ça, et finalement, il faudrait que leur public, et ils pouvaient venir pour nous écouter à nous, et c'est ce qui s'est passé. Donc j'ai changé, j'ai écrit en occitan, mais j'ai écrit aussi en français. Et tout de suite, les gens se sont intéressés, puis après, c'était bien, parce que les gens, ils écoutaient en occitan, parce qu'ils se disaient, c'est bien ce qu'ils font en français, donc ça, en occitan, ça va être bien aussi, donc ils écoutaient que la musique, mais le style leur plaisait.
0: Allez, on fait... Petite interlude musicale, une dernière, et on finit avec toi. T'as encore quelques minutes.
1: D'accord.
2: On va écouter donc le titre. Moi, il y en a pas aimé traître.

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1: Ah, vous n'avez pas passé la dernière... Vous n'avez pas passé la petite dernière... Allô ?
0: Ouais. Je les remettais, mais effectivement...
1: La petite dernière séquence, parce que c'est la phrase... la première phrase du duel de délivrance.
0: Alors vas-y, il faut que tu...
1: Tu vois ? Parce que moi, quand j'ai fait cette chanson, j'ai pensé au duel de délivrance entre le jeune du banjo là et le guitariste, tu vois.
0: Bon, désolé.
1: Non, c'est pas grave, mais c'est significatif pour ma chanson, parce que c'est ça qui m'a fait penser. Moi, j'écrivais cette chanson, je la jouais beaucoup, je cherchais des mots, je cherchais des trucs, je savais pas trop ce que j'allais dire, et puis après, j'ai trouvé un fil directeur. Et après, le deuxième fil directeur, ça a été délivrance. Je mettais en scène un mec de base là qui fait sa guitare, et puis un mec qui arrive, un don Villard là, qui vient l'emmerder, tout ça, et il l'envoie chier. Et puis à la fin, il lui dit, il fait comme si le ton montait, qu'ils allaient se bagarrer, tu vois, parce que l'autre le menaçait un peu. Et puis il lui dit, va chercher ton guitare et bats-toi, quoi. Tu vois, j'ai fait exprès de faire ton guitare pour, tu vois, c'est un peu, tu vois, je déforme le français, voilà, et voilà, c'était ça. Et en plus, ma chanson a changé parce que, enfin, elle a pas changé du tout, mais tout le ton était comme ça, c'était, je mettais du marocain, par exemple, Safi avec Téné en dernière, tu vois, Safi, c'est, moi je fais le Maroc, et les gens, ils disaient toujours Safi, c'est-à-dire, c'est... Il y en a assez, quoi, tu vois, Safi, d'ailleurs, moi, pendant des années, quand je voulais dire, il y en a assez, je disais marocain, tellement ça marquait Safi, assez, quoi. Et là, moi, j'avais écrit, je crois, tu me gaves avec tes nianianères, comme ça. Et après, j'ai trouvé marocain, j'ai mis Safi, après, j'ai mis méfie-toi, avec tes, je sais pas, ton bon nianière, je me souviens plus. Et tu vois, je mettais un peu d'occitan pour colorer... le côté rustique et le côté de base du mec qui parlait. Et après, j'écoutais un groupe, c'est un mec d'une radio ici, là, qui m'a fêté un groupe qui s'appelle Caracas. Mmh. Non, pas Caracas, putain, comment il s'appelait, ce groupe, déjà. Je m'en souviens plus.
0: Qui faisait du blues aussi?
1: Ouais, ils font des chansons, comment il s'appelle, ce groupe, maintenant, Tchak-Tchik Caracas, ou Tchak... Oh, putain, ça m'énerve de pas le... De... Je fais que perdre ma mémoire maintenant. Et qui faisait des chansons, moi je fais pas ceci, moi pas faire ceci, tu vois. Enfin, c'était au refrain, quoi. Et je me suis dit, putain, mais c'est génial. J'ai pris ça et ça a changé certaines de mes phrases. Et ça a donné une plus grande lisibilité à la posture que je faisais. Ça n'a pas changé les phrases, mais j'ai mis des fois moi plus l'infinitif, tu vois. Le côté un peu parodique du mec qui prend le petit nègre en face du snob là pour se moquer de lui, tu vois. Il y a un mec là, on m'a dit sur un réseau social, il a écrit alors j'aime pas le petit nègre, c'est raciste, mais en fait il n'a pas compris que c'était justement pour me moquer que je parlais petit nègre au mec qui faisait des grandes phrases là pour l'emmerder, quoi.
0: Voilà. Alors sur ton album, il va paraître bientôt, donc c'est un double voire un triple album si on a la version numérique. Comme on l'a dit tout à l'heure, voilà, c'est un mélange de beaucoup de choses, en tout cas sur la forme, qu'on te connaissait en partie, mais il y a aussi, et ce qui est plus rare sur ce type d'objet, que ce soit au format vinyle ou numérique, c'est des discours. Donc il y a des discours à Montréal, à Toulouse et même au Portugal. Et puis on retrouve aussi un conte ou quelque chose qui s'en rapprocherait, notamment une histoire des aventures d'Alban de Johanny. Donc ça,
1: c'est ça, oui.
0: Voilà, ça, on trouve ça plus rarement. Pourquoi tu avais envie de mettre ce type de proposition dans ton album?
1: Alors, les discours, c'est parce que c'est des discours que j'ai fait réellement. Et bon, par exemple à Montréal en 97, j'allais jouer pour les Francofolies et j'ai fait le concert Tout Bras Troubadour des Fabulous, ça a marché à fond, et puis à la fin j'ai fait ce discours que je reprends, alors disant que j'avais fait un forum des langues à Toulouse, Il était un peu plus court que là. Un forum des langues à Toulouse, qui est avec toutes les langues égales et tout ça, que c'est la première fois au monde qu'on mettait toutes les langues à égalité, sur, physiquement, quoi, matériellement. Et je leur disais, Montréal devrait être la, le truc où il y a le plus grand forum des langues du monde, parce que le français se défend, ça, il se défendra comme ça contre l'anglais avec un forum des langues, en jouant la pluralité. Et puis en plus, vous avez les langues autochtones chez vous, que vous pouvez mettre en avant, tout ça. Mais j'ai pas trop insisté, tu vois. Et puis après, c'est la séquence où, à la fin, quoi, je fais monter la sauce. Je explique ce que c'était un bec pour moi, qui n'était pas la même chose que pour eux, mais que ça venait de la même origine. Le bec, c'est la tchatche et tout ça. Et donc c'est la parole. Et puis après, je dis vive la France, vive le français du Québec, vive tous les becs libres. Non, je dis vive tous les becs du monde. Et à la fin, je prends la voix de Gaulle et je dis vive tous les becs libres. Et là, ils se sont rappelés de la parole de Gaulle, vive le Québec libre, tu vois. Donc, ils ont éclaté de rire, tu vois. Et ce truc, je me suis trouvé que c'était bête de le garder pour moi, ce gag que j'avais fait, tu vois. Et donc, je l'ai mis sur le truc. Et pour les applaudissements, j'ai mis les applaudissements de Gaulle de 1967. Donc, tous les Canadiens qui connaissent, tous les Québécois qui connaissent le discours de Gaulle, ils comprennent que c'est le truc de Gaulle, quoi, tu vois. Et voilà. Après le discours de Lisbonne, ça, c'était bon, un truc que j'avais fait à Lisbonne, parce que j'étais en concert à Lisbonne, et pour une fête, je sais pas, un truc important, quoi, très important entre la France et le Portugal, en fait, je me souviens plus. Et il y avait Jospin, donc, qui était présent. Et à la radio, il y avait une radio, c'était Radio France, mais je ne sais pas quelle émission, qui nous avait pris. Et puis, quand on avait fini l'interview, il y avait des gens à côté, il y avait une salle qui se préparait, j'ai vu. Et il y avait des gens qui arrivaient là, qui s'asseyaient, tout ça. Et j'ai dit aux journalistes français, je ne me souviens plus son nom, qu'est-ce qui se passe? Il me dit, c'est une conférence de presse de Lionel Jospin. Alors j'ai dit, tu crois que je peux y aller? Vous croyez que je peux y aller et poser une question? Et il m'a dit, oui, je m'étais emmené, alors il m'a emmené. Et j'ai fait comme si j'étais un journaliste. Et puis, quand il y avait les questions des journalistes, je me suis levé. Tous les Portugais se demandaient qui c'était. Mais... Et j'ai fait cette vanne, là, tu vois. J'ai fait cette vanne. C'était un défi à Jospin, quoi, voilà. Et voilà, bon, il n'a pas dit grand-chose, il a été sympathique, mais il n'a rien dit de spécial. En fait, j'ai fait rire les Portugais, quand même, tu vois. En leur disant que si on apprenait plus le portugais en France et qu'on fasse la relation avec l'occitan, le catalan et les langues latines, il y a plein de Français qui apprendraient le portugais à toute vitesse. Donc, ils régénéreraient leur langue, l'occitan, et ils parleraient le portugais, que ça coûterait pas cher à l'État et que ça pourrait être de la culture et du lien avec les Portugais. Alors les Portugais, ils ont rigolé, ils étaient contents, ils sont venus me voir à la fin. Voilà.
0: Et donc ça, on peut le retrouver donc, sur le troisième disque qui s'intitule ouais. Finale du championnat mondial d'ingénierie en folklore.
1: Voilà, c'est ça. Voilà. Et donc... Non, en fait, ça s'appelle maintenant Ingénieur en folklore. Parce qu'en fait, moi, j'ai trouvé ce truc dans un bouquin que j'ai écrit, tu vois, dans les années 80. Là. J'ai mis, je suis né, enfin, que je disais avant, mais j'ai écrit en... dans un bouquin, quand je pouvais écrire un bouquin, j'ai mis « Je suis ingénieur en folklore ». Parce que je me suis rendu compte que, aussi bien pour la musique que pour les romans que j'écrivais avant, ou les scénarios que j'écrivais avant, en fait, ma ligne générale, c'était d'inventer des comportements, des manières de vivre et tout ça, qui n'y étaient pas, mais qui auraient dû y être. Et en fait, j'ai inventé des folklores. Je me suis dit « Je suis ingénieur en folklore ». Ça faisait marrer tout le monde se foutait de moi. Et puis, il y a quelques années, là, ils ont commencé à sortir « Ingénierie sociale ». C'est-à-dire, 30 ans après moi, ils ont pensé que effectivement, pour la vie, il fallait... Alors, eux, ils payent des ingénieurs sociaux, mais moi, c'est pas ça, quoi. J'ai pas un métier d'ingénieur social, c'est ma vie, quoi. Et c'est un folklore, c'est-à-dire je vais plus loin. C'est pas des trucs qui viennent de l'État, quoi. C'est à la base de la société, en Auvergne ou maintenant dans la campagne. C'est à la base.
0: En tout cas, on va...
1: C'est le plus beau métier du monde. monde. Mais il y en a plein qui le font, ce métier, mais sans le faire comme métier, et puis sans le faire pour tout. Mais il y en a plein qui le font dans la vie. Il y a plein de gens qui inventent des choses qui importantes, qui rendent les autres actifs et tout ça. Il y en a plein qui le font.
0: Alors,
1: c'est pas, ça n'intéresse pas beaucoup les intellectuels et les politiques français.
0: Donc, je pense qu'il y a beaucoup d'auditrices, d'auditeurs qui vont vouloir s'inscrire à cette formation d'ingénieur en folklore. On va voir qui proposait ça, combien de temps ça dure. J'imagine qu'il y aura beaucoup de stages de terrain. Et alors, juste dernière question, parce qu'on va devoir rendre l'antenne laisser la place à la prochaine émission aussi. Donc, Alban de Johanny, je suis allé chercher sur Internet, j'ai pas trouvé, donc dis-nous qui c'est, parce que tu y consacres 60 minutes à peu près. Donc, première grande aventure d'Alban Johanny, la deuxième, la troisième, c'est ton Don Quichotte ?
1: Non, c'est pas Don Quichotte, mais c'est... Non, c'est pas Don Quichotte, mais c'est un mec qui fait des... C'est un mec qui... Bon, mes trucs s'appuient sur des trucs historiques, mais après, je romance, évidemment. Mais les trucs historiques, là, je me suis appuyé pour la première histoire, c'est la venue en Ajac, en 1184, de Richard Coeur de Lion, de Robin de Locksley, qui est devenu celui dont la vie a inspiré Robin des Bois, des troubadours et tout ça, mais ça s'est passé aussi à Caussade, un peu pas loin, et puis ailleurs, et voilà, et là c'est ce qu'on appelle les débignages, c'est des, il y a des joutes poétiques, il y a des joutes poétiques, des chansons, des joutes poétiques le soir, et après il y a le roi, enfin le roi d'Aragon et de Catalogne, Alphonse, et puis il y a Richard Coeur de Lion, et puis le seigneur de Najac, qui lui posent des questions. J'ai entendu parler de lui, qu'il était fort pour les joutes poétiques, mais aussi pour les énigmes philosophiques et théologiques. Et là, il sort une véritable énigme, philosophique. Et lui, il trouve direct la solution. Et voilà. Ça dure une heure, mais il y a plein de folklore.
0: Ok.
1: Et puis c'est réfléchi quand même. Hein. C'est réfléchi. Et même l'énigme, c'est... L'énigme, c'est costaud. Si on veut vraiment la penser, c'est que c'est très costaud.
0: Bon, en tout cas, on va étudier ça. On n'a pas eu le lien suffisamment à l'avance pour fouiller le contenu.
1: Je suis à votre service de parler d'Alban de Johanny quand vous voulez, parce que ça me tient vraiment à cœur.
0: Ok. Ben, merci beaucoup, en tout cas, Claude, d'avoir été dans l'émission. Ça nous a fait immensément plaisir. Et puis, voilà, on a de la matière pour plusieurs semaines, voire mois. Et okay, peut-être quelques années.
1: Toutes mes excuses pour le reste.
0: Il n'y a pas de souci, c'est dans la voie.
2: Merci beaucoup, Claude.
0: On se quitte avec l'Albatros qui danse, et puis on se dit à bientôt dans les bambous. Salut.
1: D'accord, ciao, à bientôt.
2: Ciao.
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0: Hi, folks. J'entendais l'autre jour un ci-devant PDG d'une chaîne de fast-food qui a, paraît-il, un succès fou. On y vend un machin à base de poulet, de riz, de sauce et de glucides. Autrement dit, beaucoup de sucre et de gras. On lui a fait remarquer que, du point de vue diététique, son produit n'était peut-être pas tout à fait recommandable. Autrement dit, comme aurait dit Jean-Pierre Coff...
1: Mais c'est de la merde!
0: Mais le gars ne s'est pas laissé démonter, a déclaré, tranquille, qu'on pouvait bouffer son truc sans problème, qu'il fallait juste faire du sport pour l'éliminer. Voilà, tu continues à lui filer de la thune, et t'as qu'à courir pour pouvoir sacrifier aux mânes du diabète, du cholestérol et de l'obésité réunis. Lui, il encaisse, et toi, tu cours. Elle est pas belle, sa vie ?

La nôtre est pas mal non plus, puisque ce soir on va pouvoir consacrer notre dossier à un gars qu'on aimait vraiment bien et qu'on aime toujours, Jim Morrison. Jim Morrison à Paris.

Mars 1971. Le quartier latin est en ébullition. Les boulevards Saint-Germain et Saint-Michel sont occupés par une foule de lycéens. C'est un gigantesque sit-in. Ils réclament la libération d'un de leurs condisciples, Gilles Guillot, un adolescent condamné, vraisemblablement à tort, pour avoir frappé un policier dans une manifestation en février. Il fait beau, le printemps est en avance. L'ambiance est calme, même joyeuse. Le souvenir de mai 68 est présent dans les têtes chevelues des jeunes, mais aussi dans celles du président Pompidou. On sait très bien, d'un côté comme de l'autre, que tout ça pourrait dégénérer facilement. Georges Pompidou n'a pas envie de se retaper une crise sociale pour si peu. Il prend la décision de dégonfler la baudruche et de libérer le lycéen. C'est dans ce contexte et dans ce quartier qu'on peut voir un grand type costaud, même lourd, aux cheveux longs et à la barbe fournie, à la démarche parfois mal assurée, vêtu d'un blouson de cuir ou d'un imper fatigué, autant que sa mine. Les gamins qui le croisent ne lui prêtent pas attention. C'est un vieux et le conflit de génération est assez vif à cette époque. En fait, il n'est pas si vieux. Il a à peine une dizaine d'années de plus qu'eux, même s'il paraît avoir 40 ans. Ils ignorent qu'ils vont le retrouver en rentrant chez eux. Ils trônent en majesté sur le mur de leur chambre mal rangée et sur la pochette de leur disque qu'ils écoutent avec dévotion. Il s'appelle Jim Morrison et personne ne peut savoir qu'il lui reste 3 mois à vivre.

Je m'en allais, les mains dans les poches de mon paletot crevé. Je te cherchais, ô muse, et j'étais ton féal. En ce printemps 71, Jim Morrison ne fait pas que lire Rimbaud. Il l'incarne. Il a troqué le cuir sexy des scènes californiennes pour ce paletot d'exilé. Il cherche, entre les pavés parisiens, sur lesquels il s'écroule parfois, la muse qu'il a perdue, effrayée par les flashs des photographes. Il est venu ici pour le mythe. Il veut le Paris d'Hemingway et de la Lost Generation, cette fête mobile où on a le droit de boire jusqu'à l'aube pourvu qu'on écrive une ligne pure le lendemain. Il imagine une ville sanctuaire où l'on respecte le poète plus que la star. Mais la réalité du Paris de Pompidou est plus brutale, plus indifférente. Pour les lycéens qui manifestent rue Bonaparte, ce grand barbu n'est qu'une ombre anonyme, un étranger qui traîne sa carcasse entre deux whisky. Jim est venu pour se débarrasser de la peau du roi lézard et de faire sa mue en écrivain. Il ignore que Paris ne s'embarrasse des oripeaux de personne. Elle se contente d'offrir un décor de cinéma à ceux qui veulent disparaître. Il lui reste 3 mois. 3 mois de déambulation silencieuse avant que le poète ne rejoigne définitivement ses maîtres au Père Lachaise. Mais pour comprendre comment ce demi-dieu en est réduit à raser les murs de Paname, il nous faut quitter les quais de la Seine, suivre son cours jusqu'à l'océan et revenir une fois encore dans la Californie des années 60, là où tout a commencé.

Avant d'être l'ombre errante de la rue Bonaparte, Jim est un pur produit de l'Amérique square, nomade et rigide. Il grandit dans la discipline, les déménagements incessants et les bruits des bases militaires. Son père, George Stephen Morrison, est le plus jeune amiral de la Navy. En 1964, il est à la manœuvre dans l'épisode du golfe du Tonkin qui va être le détonateur de la guerre du Vietnam. C'est un élément très important. On ne peut pas comprendre la révolte de la jeunesse de cette époque-là si on n'a pas en tête le contexte de la guerre du Vietnam. A fortiori, lorsque son propre père en a directement allumé la mèche. Jim est un lecteur boulimique, un gamin qui dévore Nietzsche, Kerouac et Rimbaud, accumulant une culture explosive sous un uniforme trop étroit. En 1965, il plaque sa famille pour le cinéma à UCLA, l'université de Los Angeles, projet que son père a trouvé ridicule. Il ne reverra jamais ses parents. Mais à la fac, où il croise un certain Francis Ford Coppola, il fait des films trop zarbi, trop surréalistes, trop barrés, même pour l'époque. Dégoûté, il échoue sur le sable de Venice Beach. Sur cette plage, Jim recroise Ray Manzarek. Ray est aussi étudiant à UCLA, et Jim lui semble alors une apparition. Il a perdu 30 kilos, se nourrit de LSD et de vent, et prétend avoir des chansons dans la tête. Il fredonne les premières lignes de Moonlight Drive. Manzarek, pianiste de formation classique au regard d'intellectuel, reçoit un choc. Il ne voit pas un chanteur de rock, il voit un chaman capable de porter des visions.

Manzarek va devenir l'architecte du son des Doors. C'est lui qui prend la décision cruciale. Le groupe n'aura pas de bassiste en concert. Il jouera les basses lui-même sur son clavier. Ce choix crée un espace sonore étrange, une transe répétitive, presque hypnotique, qui laisse toute sa place à la voix de Jim. Pour compléter ce corps mystique, deux autres musiciens s'ajoutent, issus de mondes totalement différents. Robbie Krieger, un gamin frêle qui joue de la guitare avec les doigts, sans médiator, comme dans le flamenco qu'il a appris. C'est lui qui apporte la lumière avec ses mélodies sinueuses. C'est lui qui un jour écrit un riff de quelques notes qui deviendra « Light My Fire ». John Densmore, le batteur. Ce n'est pas un bûcheron du rock, c'est un poète de la percussion. Son jeu est jazzy, nerveux, d'une précision chirurgicale. Allez voir sur YouTube la vidéo de la petite prodige allemande Sina Drums interprétant « Break on Through to the Other Side ». Elle a repris le jeu de Densmore note par note et c'est absolument impressionnant de virtuosité.

0: Thank you. Thank you very much.
1: Au début, le groupe joue dans l'obscurité des clubs du Sunset Strip, comme le Whisky à Gogo. Jim est tellement terrifié qu'il chante de dos. Mais peu à peu, il prend de l'assurance et d'autres substances aussi. Et il se retourne. Le poète, timide, se transforme en roi lézard. Il porte le pantalon de cuir comme une armure de combat. Il découvre que, s'il s'arrête de chanter, la musique de ses trois complices continue de tisser un filet de sécurité qui lui permet toutes les improvisations, tous les excès. C'est là que le malentendu commence. Le public hurle devant le sex-symbole, tandis que Jim, les yeux révulsés, tente de convoquer les fantômes de ses livres de chevet. Ils ne sont plus seulement quatre musiciens, ils sont devenus les Doors, les portes de la perception. Et il s'apprête à les enfoncer à coups de boutoir, sans savoir que pour Jim, la dernière porte sera celle d'une salle de bain du 4e arrondissement de Paris.

Donc, nous avons un chanteur chamanique avec une voix puissante, charismatique, aussi sexy qu'Elvis, un claviériste organiste créatif et original, un guitariste surdoué et virtuose, et un batteur qui ne l'est pas moins. Avec un tel carré de roi, la partie du succès était presque gagnée d'avance. Leur ascension est fulgurante. Ils jouent dans les clubs de la côte ouest, et très vite, le bouche à oreille fait son effet. Les concerts drainent de plus en plus de public, et bientôt, ils signent pour un premier album sur Elektra, le label de Jack Holtzman. C'est un choix judicieux. Elektra est un label de prestige porté sur le folk et l'underground, pas une usine à tubes. Cela donne au groupe une liberté artistique totale dès le départ. Mais Jim est un provocateur. Il vit sa vie avec la même énergie que sur scène et ne tarde pas à brûler son micro par les deux bouts. Et c'est impur. Pas de concession, pas de compromis. En 68, alors que Morrison est absent, les trois autres membres acceptent de vendre pour un paquet de brousouf les droits de Light My Fire pour une pub pour la Buick Opel. Le slogan devait être « Come on Buick, Light My Fire ». En apprenant la nouvelle, Jim se fout en rogne. Pour lui, c'est une trahison physique. Il contacte Opel et menace de détruire une Buick à coups de masse sur scène à chaque concert si la publicité est diffusée. Pas question de transformer un hymne chamanique en argument de vente pour de la tôle froissée. Le contrat est annulé, la thune attendra. Mais un soir, Jim pousse la version de The End trop loin. Il improvise la partie oedipienne devant un public médusé. Le patron du club, Phil, peu sensible à l'exégèse poétique du mythe grec qui a posé la pierre philosophale de la pensée de Sigmund Freud, n'y entend que ce qu'on entend. « Father, I want to kill you. Mother, I want to fuck you all night long. »« Papa, je veux te tuer. Maman, je veux te baiser toute la nuit. » Tanzini explose. « Je veux plus jamais entendre cette merde dans mon club !» Ils sont virés sur le champ, mais la légende est née. Ils sont trop gros pour les clubs. Ils sont prêts pour l'histoire.

Lors d'un passage à la télé pour le Ed Sullivan Show, on leur demande de changer « Girl, we couldn't get much higher » par « Girl, we couldn't get much better », ce qui remplace « planer plus haut » par « être mieux ». Jim dit oui au producteur dans les loges, mais en direct, il assène le mot « higher » en fixant l'objectif. C'est un doigt d'honneur à l'Amérique puritaine. Ils sont bannis à vie de l'émission, Jim s'en fout, ils sont déjà numéro 1. C'est le temps de la contestation de la guerre du Vietnam et de la lutte pour les droits civiques. À mesure que la tension monte aux USA, les concerts des Doors deviennent des poudrières. Les policiers montent souvent la garde sur scène, dos au public, créant un mur bleu entre Jim et la foule. Jim joue avec ça. Il les frôle, leur souffle la fumée de ses cigarettes au visage ou les insulte entre deux couplets. À New Haven, en 67, il se fait gazer par un flic dans les coulisses, puis raconte l'incident sur scène. Les flics montent sur scène, coupent le son et l'arrêtent devant tout le monde. Ce qui fait des Doors un groupe à part, c'est que Jim ne joue pas la provocation. Il l'incarne. Il ne cherche pas à faire carrière, il cherche l'intensité maximum. Tandis que les autres groupes commencent à polir leur son pour la radio, les Doors durcissent le leur. Jim hurle de plus en plus. Chaque concert est un saut dans le vide, sans filet. C'est cette absence totale de filtre qui va mener au chaos de Miami en 1969. Jim n'est plus seulement un chanteur, c'est un catalyseur de révolte qui ne sait plus s'arrêter, même quand le rideau tombe.

Déjà, il ne sait plus s'arrêter de boire. Il a remplacé l'acide par le whisky et met autant d'énergie pour picoler que pour chanter. Ce qui commence à provoquer du tirage dans le groupe, notamment avec John Desmore, le batteur. Il vient en retard aux répètes quand il vient. Il fréquente entre autres une très jolie rousse, Pamela Curson, qui devient son officielle. Mais tandis qu'il pochetronne, elle est accro à l'héroïne. Les concerts deviennent inégaux, suivant son état d'ébriété. À trop s'approcher du soleil, même les demi-dieux finissent par se brûler les ailes. Finalement, à Miami, il insulte le public et montre sa bite. Enfin, c'est ce que dit la police de Floride, qui, comme toutes les polices du monde, est d'une chasteté et d'une pureté de rosière, et choquée pour un rien. Les flics l'arrêtent pour exhibitionnisme et blasphème, carrément. C'est un délit en Floride en ce temps-là. Subséquemment, la justice lui allonge 6 mois de cabane ferme. Il s'en sort en faisant appel et en payant une caution. Il continue les tournées, sur scène comme au comptoir. C'est ainsi que les Doors se retrouvent à l'île de Wight. Exceptionnellement, il est sobre. Malgré l'ambiance houleuse du festival, le concert se passe bien. Jim est hiératique, il ne bouge presque pas. Mais la voix et le charisme sont là. La fusion avec le groupe opère encore. La magie du chaman fascine le public. C'est un bon concert. On peut voir le film. Les projos sont en panne et il ne reste qu'une seule lumière rouge qui éclaire la scène, ce qui donne une ambiance sépulcrale. Cela ressemble à un concert de Nick Cave avec 20 ans d'avance. J'ai vu le film récemment. Cela m'a paru étonnamment actuel, comme si cela avait été tourné l'année dernière. Et quand la musique s'est arrêtée, j'ai réalisé qu'un demi-siècle s'était écoulé. When the music over, turn off the light. Et Jim a envie d'éteindre les lumières. Rien ne va plus, il n'a plus le feu sacré. Il en a marre d'être une rockstar, marre qu'on le confonde avec son personnage de Roi Lézard, marre du showbiz. Il a envie de tout plaquer, de se remettre au cinéma et à la poésie, de redevenir anonyme. Et son procès en appel ne devrait plus tarder. Il n'a pas envie d'aller au trou. Il est temps qu'il prenne des vacances, qu'il se mette au vert, qu'il change d'atmosphère. Ça tombe bien. Pamela a une gueule d'atmosphère. Elle a fui les embrouilles avec des dealers et s'est envolée pour Paris. Il y rejoint sa flamboyante rouquine toxicomane.

C'est la fin de la première partie de ce numéro de Chill Out consacré aux derniers jours de Jim Morrison et aux Doors. On y reviendra la semaine prochaine. On évoquera sa fin, les rumeurs plus ou moins farfelues qui ont circulé au sujet de sa mort, l'héritage des Doors. J'espère que vous avez apprécié et peut-être même découvert des aspects de ce groupe légendaire. On passe à la deuxième partie de Chill Out. Plus de musique, moins de blabla. Vous êtes toujours sur Éphémère et je suis encore Jean Chat Noir. Rebonsoir.

Got the Time de Joe Jackson, une chanson sur le temps qui passe, sortie sur son premier album en 1979, un album très très nerveux que vous avez pu apprécier. C'est suivi de That How I Got to Memphis par un certain Jim Paul Blair, une chanson qui a été reprise avec un certain succès en France par Eddie Mitchell. Vous allez reconnaître tout de suite.

Comment je suis arrivé à Memphis, nous raconte Jim Blair. C'est une version très différente de ce que raconte Eddie Mitchell, qui l'a adapté sous forme de polar avec des histoires de Rolls blanches, de bagnoles de flics et de chiens loups qui regardent bizarrement. C'est quand même une bonne adaptation, même si ça n'a rien à voir avec un gars qui poursuit l'ombre d'une femme qu'il aimerait bien retrouver et qui arrive à Memphis, dans le Tennessee. Ce n'est pas la ville de John Lee Hooker, ça c'était plutôt Detroit, Motor City Burning, John Lee Hooker.

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1: C'est pratiquement un témoignage que nous donne John Lee Hooker, qui était en 1967 à Detroit quand les émeutes ont commencé. Il dit « Ça a commencé sur la 12e rue un dimanche matin, ça a brûlé mon quartier de fond en comble. Ouais, ça a commencé sur la 12e rue et ça a brûlé mon quartier. Et j'ai dû regarder mon propre appartement, regarder ma maison partir en fumée. J'ai pris ma femme et mes petits-enfants, on a couru aussi vite qu'on a pu. J'ai pris ma femme et mes petits-enfants, on a couru. Parce que les balles sifflaient tout autour de ma tête et les flics ne voulaient pas nous laisser passer. Il y a des hélicoptères dans le ciel, la garde nationale est dans les rues. On dirait bien que le monde entier est en train de s'écrouler et je n'arrive même pas à trouver de quoi manger. La ville automobile brûle et ça me fait tellement mal au cœur. La ville automobile brûle parce que j'aime ma ville, Detroit, mais je la vois se réduire en cendres. »

Joe Cocker qui demande à sa chérie de revenir à la maison, un thème assez classique de toutes les chansons du monde. Mais dites-moi, ce serait peut-être un peu le moment de notre petite séquence reggae avec Try a Little Tenderness d'Otis Redding par Prince Buster et Lynn Tate.

Elvis Costello, qui était parti pour faire une carrière de rockstar dans les années 80, et puis qui a mis un frein à tout ça. L'industrie lui plaisait pas, ils se sentaient limités, il avait envie d'explorer de nouveaux horizons, et il s'est orienté plus vers une carrière jazzy. Il revient au rock de temps en temps, mais bon, de façon beaucoup plus discrète qu'avant. Il faut dire qu'aussi, il a épousé Diana Krall, qui est une chanteuse de jazz, qui donne envie de faire du jazz. Maintenant, on va passer à un disque de reprise de Neil Young. Alors, les auteurs, c'est un certain John Sickle et Nico Nico, ce qui sont évidemment des pseudonymes qui évoquent le Velvet Underground. Et tout ça est assez mystérieux parce qu'on ne sait absolument rien des auteurs de cette compilation de Neil Young. Voici Cinnamon Girl.

Et dans le genre reprise bizarre et créative, voici un groupe qui s'appelle Groovy Waters qui a repris My Generation des Who.

Et on terminera cette série de reprises et cette émission avec Sex Bomb par Andy Kane et The Easy Virtue Orchestra.

vois que je n'ai pas passé de morceau français. Oups, je vais encore me faire taper sur les doigts. Vite, rattrapons ça. Jacques Higelin, Paris, New York. New York, Paris, 1978, il me semble.

En effet, le monde a changé, il n'y a plus de tickets troués dans le métro. C'est dématérialisé, si. Allez, un petit dernier pour la route en Mercury. David Lindley. Mercury Blues.

fin du temps réglementaire et de Chill Out numéro 9. J'espère que cette émission vous a plu. La semaine prochaine, on évoquera la mort de Jim Morrison et l'héritage des Doors. Il y a beaucoup de choses à raconter. D'ici là, prenez bien soin de vos oreilles et surtout, surtout de ce qu'il y a au milieu.

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